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1: Huit heures en temps universel, 10 heures ici à Paris. Merci d'écouter RFI. Bonjour à tous. Dans 10 minutes, la première partie de votre émission appelle sur l'actualité consacrée à vos questions. Et dans 40 minutes, le débat en Côte d'Ivoire avec le retour aujourd'hui d'Hervé Renard sur le banc de la sélection en Côte d'Ivoire, l'équipe de football nationale. Alors que pensez-vous de ce retour et surtout que pensez-vous de la non-reconduction d'Emers Faye, le sélectionneur ivoirien? On en parle dans un instant. Mais d'abord, l'actualité internationale avec Diane Berger. Bonjour Diane.
2: Bonjour Namouri, bonjour à toutes et tous. À la une, ce drone chargé d'explosifs retrouvé à l'aéroport de Leipzig. Une nouvelle dimension de la menace, selon le ministre allemand de l'Intérieur. Berlin ne spécule pas sur les auteurs de l'attaque pour l'instant, mais l'Ukraine pointe du doigt la Russie. Quand Pékin tente de débaucher les talents de la tech de Taïwan de manière illégale, grand coup de filet de la police taïwanaise contre plusieurs entreprises chinoises. Et puis on terminera ce tour du monde de l'actualité à l'île Maurice. 6 ans exactement après une marée noire provoquée par un navire japonais, la biodiversité ne s'en est toujours pas remise. Reportage à la fin de ce journal. Qui d'autre cela pourrait être à part la Russie ? Accusation de l'ambassadeur ukrainien en Allemagne après la découverte d'un drone chargé d'explosifs à l'aéroport de Leipzig. L'engin a été découvert dans la nuit de mardi à mercredi près de la piste. Cet aéroport allemand sert de plateforme logistique pour l'OTAN pour envoyer du matériel militaire en Ukraine. Et les enquêteurs signalent aussi qu'un autre objet volant a percuté un avion cargo hier. Pour l'instant, Berlin reste prudent sur les auteurs de cette intrusion, mais les autorités allemandes le reconnaissent, Pascal Thibault, un nouveau cap est franchi.
3: Une nouvelle dimension dans les menaces, un possible scénario d'attaque hybride. Pour le ministre de l'Intérieur, Alexander Dobrin, qui a interrompu ses vacances, les dangers auxquels l'Allemagne doit faire face ont depuis mardi soir franchi une étape supplémentaire. Si environ 220 drones ont perturbé le trafic aérien l'an dernier dans le pays, aucun objet volant ne transportait de charges explosives. D'après les informations non confirmées, un défaut technique du détonateur expliquerait qu'on ait évité le pire mardi soir. Le ministre de l'Intérieur n'a pas voulu se livrer à des spéculations sur l'origine du drone et les auteurs de l'attaque. Alexander Dobrin a toutefois estimé que la menace est susceptible d'impliquer des puissances étrangères. Le ministre a néanmoins estimé qu'une telle attaque ne pouvait qu'être le fait de professionnels. L'Allemagne est déjà depuis des mois l'objet d'opérations d'espionnage et d'autres cyberattaques. La crainte existe désormais qu'une attaque à l'explosif comme à Leipzig mardi se reproduise avec cette fois une issue tragique. Le ministre de l'Intérieur a reconnu qu'une course contre la montre opposait les autorités aux auteurs d'attaques toujours mieux équipés. Pascal Thibault, Berlin RFI.
2: L'Ukraine, elle aussi, utilise massivement les drones. L'armée russe annonce avoir abattu la nuit dernière 605 drones ukrainiens au-dessus d'une vingtaine de ses régions et au-dessus de la Crimée annexée. Quelques dégâts matériels sont signalés. La Russie, qui a également bombardé son ennemi la nuit dernière, avec un bilan cette fois bien plus meurtrier, il y a au moins 3 personnes tuées à Balaklia, près de Kharkiv, dans le nord-est du pays. L'accord entre l'Iran et Oman pourrait servir de première étape avant la reprise des négociations avec les États-Unis. C'est en tout cas l'espoir du Pakistan, pays médiateur dans le conflit. L'Iran assure être sur le point de conclure un accord avec Oman pour ouvrir un passage maritime sécurisé dans le détroit d'Ormuz. Mais Téhéran précise que la réouverture du détroit dépendra donc aussi des actions américaines. Peut-être donc bientôt l'apaisement dans le détroit d'Ormuz. En revanche, les négociations entre Israël et le Liban n'aboutissent pas à la fin des combats. 2 soldats israéliens ont été tués dans le sud du Liban. Ce sont les premiers morts côté israélien depuis un mois. L'armée de l'État hébreu a également mené plusieurs frappes dans la région hier, justifiée selon elle par une violation du cessez-le-feu par le Hezbollah. Le bilan est 1 mort et 11 blessés. La question du soutien à Israël, décisive désormais au sein du camp démocrate aux États-Unis. Le candidat progressiste Abdul El-Sayed a remporté hier l'investiture démocrate dans le Michigan en vue des élections de mi-mandat. Elles sont prévues au mois de novembre prochain. Pas encore connu en dehors des frontières américaines, il incarne l'aile gauche du Parti démocrate, opposée au soutien sans condition à l'État hébreu. Cette aile gauche qui a aussi engrangé des victoires à New York et dans le Colorado pour Abed Hamoud, avocat engagé dans le Michigan. La direction du Parti démocrate devrait en tirer des leçons.
4: Le Parti démocrate, vraiment, ça fait des années qu'ils font pas un bon travail au niveau de leur base, au niveau les idées qu'ils sont ou l'agenda qu'ils ont. Et ils vivent dans un, comme ils vivent dans une bulle, quoi. Et ils sont en train de peindre les gens qui tiennent pour les valeurs du Parti démocrate comme des extrémistes. Ils sont toujours en contre-temps. Alors que l'Amérique, aujourd'hui, ne vote pas souvent en contre-temps, en fait. On a bien vu à droite, les gens, ils votent vraiment à droite. Le Parti démocrate a perdu beaucoup de ses valeurs en essayant d'être bon avec tout le monde. Mais ça marche pas. Il faut être, avoir des convictions. Il faut se tenir ferme sur tes convictions. Et là, il a montré qu'on peut avoir des convictions réelles, dire ce qu'on pense, porter ce qu'on dit et gagner quand même.
2: L'avocat Abed Hamoud qui répondait à Théo Conscience. 8 mois après l'enlèvement de Nicolas Maduro par les États-Unis, une opposante en exil rentre au Venezuela, Dinora Figueroa. Après plusieurs années en Espagne, l'ancienne députée va participer aux discussions avec le pouvoir en place sur une possible transition politique du Venezuela. Elles sont censées commencer cette semaine à Caracas sous la supervision de Washington. Vous écoutez toujours RFI, il est désormais 16h06 à Taipei. La rivalité entre la Chine et Taïwan ne se limite pas aux enjeux de souveraineté et de territoire. C'est aussi une guerre technologique avec des batailles pour le moins surprenantes. La police taïwanaise vient de terminer une opération d'ampleur contre 17 entreprises chinoises suspectées d'avoir cherché à recruter illégalement des employés de la tech taïwanaise alors que l'île cherche désespérément à conserver ses talents, notamment dans le domaine des semi-conducteurs. Jules Bois.
5: Une centaine d'interrogatoires et une soixantaine de locaux fouillés, la police judiciaire taïwanaise tente de montrer ses capacités à empêcher le recrutement illégal de cerveaux taïwanais pour le compte de l'industrie de pointe chinoise. Depuis 2020, Taïwan a durci ses régulations. Les entreprises de la tech chinoise doivent recevoir une autorisation pour recruter sur l'île et les employés taïwanais qui travaillent dans les secteurs sensibles financés par le gouvernement ne peuvent pas voyager en Chine sans l'autorisation de Taipei. Pour contourner ces interdictions, les compagnies chinoises utilisent des entreprises tierces pour masquer l'origine de leurs capitaux. Pour Taipei, ces entreprises chinoises agissent pour le compte de Pékin avec un objectif, éroder l'avantage technologique taïwanais, notamment dans le domaine des semi-conducteurs. Un avantage que Taïwan souhaite conserver à tout prix pour garder sa place sur la scène géopolitique et réduire la menace d'invasion chinoise. Jules Bois, Taipei, RFI.
2: L'agent birmane cherche à revenir sur la scène diplomatique. Le chef du régime se rend à Bangkok aujourd'hui, en Thaïlande. C'est son premier déplacement à l'étranger depuis son élection comme président du pays. Un scrutin contesté par les organisations de défense des droits humains. La guerre civile ne s'est jamais arrêtée dans le pays depuis son coup d'État en 2021. Une marée noire qui a des conséquences encore 6 ans après dans l'océan Indien. Le 6 août 2020, un navire japonais battant pavillon panaméen, le MV Wakashio, s'échoue sur la côte de l'île Maurice. Près de 1000 tonnes de fioul se déversent dans les eaux turquoises du sud-est de l'île. Un traumatisme qui laisse des traces pour les habitants, mais surtout pour l'environnement. Patrick Hilbert.
6: Des images que les Mauriciens n'ont pas oubliées. Le lagon de Poindesni recouvert d'une épaisse nappe noire, des mangroves souillées, des espaces naturels parmi les plus précieux du pays touchés de plein fouet. Face à une catastrophe qui dépasse les autorités, des milliers d'habitants descendent spontanément sur les littorales pour fabriquer des barrages de fortune, parfois avec de la paille, ramasser le fioul avec les moyens du bord et tenter de sauver ce qui peut encore l'être. 6 ans plus tard, la catastrophe appartient à l'histoire. Mais ses conséquences, elles, restent bien réelles selon Sébastien Sauvage, directeur de l'ONG Éco-Sud.
7: Et après 6 ans qui Wakashio.
8: 6 ans après le naufrage, nous constatons qu'il y a encore de l'huile dans les mangroves. Aujourd'hui, nous continuons d'alerter sur le risque de contamination des crustacés et demandons aux autorités de surveiller cette pollution potentielle des crustacés pour la santé.
6: Sur l'eau aussi, le temps n'a pas tout réparé. Les professionnels de la mer disent observer une mer qui n'est plus tout à fait la même, comme l'affirme le président de leur association, Prem Birbal. Ils attendent toujours d'être indemnisés intégralement.
9: Aujourd'hui, on constate les effets secondaires de la pollution par l'huile. On ne voit plus comme avant de poissons, de dauphins, de coraux, de gaumons. Nous n'avons toujours pas touché toutes nos compensations.
6: 6 ans après le Wakashio, la plus grave catastrophe écologique de l'histoire de Maurice continue de hanter le littoral. Une cicatrice qui rappelle qu'une marée noire ne disparaît pas lorsque les caméras s'éteignent. Patrick Hilbert, pour lui, RFI.
2: Enfin, la direction de la FIFA présente ses excuses à l'issue d'une réunion de crise hier soir au Maroc. La Fédération internationale de football plaide des erreurs concernant le projet controversé et abandonné depuis de vendre des parts de la Coupe du Monde à des investisseurs privés. Il est maintenant quasiment 8h10 en temps universel. C'est la fin de ce journal et l'heure de retrouver Namour Idosso pour Appel sur l'actualité.
1: Merci Diane, c'était l'actualité internationale avec Diane Berger. Quant à nous, on se retrouve dans quelques instants pour le début d'Appel sur l'actualité.
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1: Il est midi ici à Paris, 13h à Beyrouth. Bonjour à tous.
2: Karine Bellichat.
1: À la une, le difficile chemin de la diplomatie au Proche-Orient. Les pourparlers de paix entre Israël et le Liban continuent à Rome, malgré une nouvelle série de frappes de l'État hébreu dans le sud. Des négociations difficiles condamnées à l'avance par le Hezbollah. Enquête de légitimité internationale, le chef de la junte birmane devenu président est en déplacement à Bangkok. Peu importe le costume civil ou militaire, c'est une tentative vaine de réhabilitation d'un régime qui a plongé le pays dans le chaos pour les réfugiés birmans en Thaïlande. Et puis nous évoquerons les vagues de canicule en Europe et l'assèchement historique des cours d'eau aux multiples conséquences. Troisième et dernier jour des pourparlers de paix entre Israël et le Liban à Rome, dans un climat très tendu, en raison d'une nouvelle série de frappes de l'État hébreu la nuit dernière. Hier, la localité d'Al-Mansouri avait déjà été bombardée en réponse, dit Israël, à une violation du cessez-le-feu par le Hezbollah, causant la mort d'une personne et faisant 11 blessés côté libanais. Deux soldats israéliens ont aussi été tués, Paul Ralifé.
3: Les frappes aériennes et les tirs d'artillerie israéliens se sont concentrés sur trois localités du district de Tir, en dehors de la zone tampon de facto établie par Israël dans le sud du Liban. Quelques heures plus tôt, l'armée israélienne avait ordonné l'évacuation de la localité de Mansouri, non loin du secteur où l'explosion d'une bombe, probablement posée par le Hezbollah, a tué et blessé plusieurs militaires israéliens mercredi soir. Des dizaines d'obus de gros calibre ont été tirés en parallèle à des opérations de ratissage à la mitrailleuse lourde. Au moins 5 frappes aériennes ont visé le secteur ainsi qu'une localité située au nord de la ville côtière de Tir. L'armée israélienne a par ailleurs procédé à une nouvelle opération de dynamitage dans un village occupé situé à proximité de la première zone pilote placée sous le contrôle de l'armée libanaise dans le district de Nabatieh. Des troupes mécanisées israéliennes ont en outre fait mouvement vers une vallée stratégique à la lisière de l'une des zones pilotes mises en place la semaine dernière dans le secteur central du sud Liban. Il s'agit de l'escalade la plus grave depuis la signature d'un accord cadre entre Israël et le Liban à Washington le 26 juin. Paul Khalife, Beyrouth, RFI.
1: L'Iran est parvenu à un accord avec Oman sur un itinéraire de transit des navires à Hormuz, les deux pays riverains du fameux détroit. Mais en l'absence d'entente avec les États-Unis, la réouverture de cette route à la navigation n'est pas acquise, prévient Téhéran. La réserve naturelle d'Oman, abritant des récifs coralliens et des lieux de ponte de tortues et d'oiseaux, est menacée par une nappe de pétrole de 600 km², du pétrole qui s'échappe d'un navire échoué depuis 2 mois. Les ONG environnementales comme Greenpeace appellent à une intervention rapide avant la rupture totale du navire qui provoquerait une catastrophe majeure, à la fois pour les pêcheurs omanais et pour la biodiversité marine. Il s'agit d'un bateau soupçonné de faire partie de la flotte fantôme russe, des pétroliers souvent vétustes que Moscou utilise pour contourner les sanctions occidentales imposées depuis la guerre en Ukraine. La police allemande a arrêté un ressortissant ukrainien suspecté d'avoir espionné une entreprise d'armement en Bavière, soupçonné d'une action de sabotage, au moment où Berlin dénonce par ailleurs une nouvelle dimension de la menace hybride qui pèse sur l'Europe, après la découverte d'un drone muni d'un engin explosif à l'aéroport de Leipzig hier, centre logistique pour l'acheminement de matériel militaire vers l'Ukraine. L'Allemagne parle d'une possible implication de puissances étrangères. L'ambassadeur ukrainien dans le pays est plus explicite et pointe directement du doigt Moscou. En Haïti, cela fait une semaine que le Conseil électoral provisoire a officiellement lancé les opérations d'inscription des électeurs dans le département de l'Ouest, celui de Port-au-Prince, la capitale, pour préparer les élections générales prévues en décembre et février prochains, les premières en plus de 10 ans en Haïti. Mais depuis le lancement des inscriptions au niveau national, seules 60 000 personnes se sont manifestées. Peterson Luxama, le Premier ministre, tente de mobiliser les Haïtiens.
4: Il a voulu montrer l'exemple. Mardi, Alix Didier Fizeme s'est présenté dans un centre d'inscription de Pétionville.
5: Je suis venu m'inscrire comme tout citoyen afin de remplir mon devoir civique. Les citoyens veulent choisir leurs dirigeants pour conduire le pays. Le gouvernement prend donc toutes les dispositions nécessaires pour accompagner le Conseil électoral provisoire afin de rendre le scrutin possible.
4: Des élections indispensables pour sortir le pays de cette longue transition, estime Jeannette, 38 ans.
6: J'étais venue près d'ici pour toute autre chose et j'ai constaté que les inscriptions avaient commencé. Comme j'attendais ce moment depuis longtemps, j'ai décidé de m'inscrire immédiatement. Je suis vraiment contente de voir qu'enfin les élections semblent pouvoir se tenir. Nous aurons un président et j'espère que ça permettra au pays de retrouver un fonctionnement normal.
4: Même enthousiasme chez Jean-Baptiste.
7: Toutes les démarches visant à sortir Haïti de cette crise méritent notre participation. Peu importe la personne qui sera élue à la tête du pays, elle devra prendre ses responsabilités. Elle ne doit pas gouverner pour ses intérêts personnels pendant que la population continue de souffrir.
4: Mais alors que le Conseil électoral provisoire met les bouchées doubles, bon nombre de citoyens sont encore sceptiques quant à la tenue réelle des élections dans un pays gangréné par la violence des gangs. Peterson Luxama, Port-au-Prince, RFI.
1: Le chef de la junte birmane cherche à relancer les relations diplomatiques de son pays. Il est en visite officielle en Thaïlande dans son nouveau costume de président. 5 ans après le coup d'état militaire qui a renversé le gouvernement civil d'Aung San Suu Kyi, la tentative de réhabilitation de Minh Aung Hlaing ne manque pas de faire réagir les réfugiés birmans qui ont dû fuir le régime. Parole d'un Birman en exil, recueilli par notre correspondant à Bangkok, Valentin Sebon.
8: La venue du putschiste birman à Bangkok lui laisse un goût amer. Pour Aung, comme pour beaucoup de nombreux exilés birmans, Minh Aung Hlaing reste l'homme qui a plongé son pays dans le chaos, dans une guerre qui a fait plus de 100 000 morts en 5 ans et 4 millions de déplacés.
9: Ce n'est pas vraiment une surprise, mais bien sûr, je suis profondément déçu. Le gouvernement thaïlandais a choisi de défendre ses propres intérêts économiques et politiques sans se soucier des violations des droits humains ni des souffrances qui ont lieu juste de l'autre côté de sa frontière.
8: Il en sait quelque chose, arrêté un mois après le coup d'état militaire pour avoir manifesté. Le jeune homme a passé 2 ans dans les geôles birmanes avant de s'exiler en Thaïlande. Malgré son vernis civil, dit-il, le régime militaire birman n'a pas changé.
9: Qu'il vienne ici en tant que président ou en tant que chef de la junte, franchement, cela n'a pas la moindre importance. C'est la même personne, celle qui a commis toutes ces atrocités et qui a déclenché tout ce conflit dans le pays. Il reste donc le principal responsable, quel que soit le costume qu'il porte.
8: En quête de légitimité, Minh Aung Hlaing effectue sa 4e visite officielle à l'étranger depuis son accession à la présidence en avril dernier. Valentin Sebron, Bangkok, RFI.
1: Sur le front de la canicule dans l'hémisphère nord, après la France et l'Espagne, le centre de gravité de la vague de chaleur s'est déplacé vers le sud et l'est. La plupart des grandes villes italiennes sont en alerte rouge. Budapest a demandé à la population de réduire sa consommation d'électricité pour alléger la pression sur le réseau. La seule centrale nucléaire de Hongrie tourne au ralenti, car la sécheresse l'a privée d'eau nécessaire pour le refroidissement de ses réacteurs. Le Rhin affiche aussi son niveau le plus bas jamais enregistré. En France, l'Office de la biodiversité a alerté cette semaine sur la dégradation exceptionnelle des cours d'eau. Mais pourquoi il n'y a pas assez d'eau dans les rivières et les fleuves en Europe? Des éléments de réponse avec Stéphanie Schuller.
10: L'assèchement historique des cours d'eau européens s'explique par la combinaison de plusieurs facteurs. Il y a d'abord un manque de précipitations. Sur une large partie de l'Europe, il a plu trop peu pendant des semaines, voire des mois. Cette sécheresse est accompagnée par une série de vagues de chaleur extrêmes. Or, plus l'air est chaud, plus l'eau présente dans les sols, les plantes et les réservoirs, comme les lacs, s'évapore. Il y a bien eu de la neige l'hiver dernier en montagne, mais elle a fondu trop tôt et n'a donc pas pu jouer son rôle de réserve pour les rivières et les fleuves au début de l'été. Et pour ne rien arranger, les nappes phréatiques, qui elles aussi alimentent habituellement les grands cours d'eau, sont à leur tour tombées à des niveaux trop bas. L'ensemble de ces phénomènes sont favorisés par le changement climatique. L'Europe est le continent qui se réchauffe le plus vite et l'assèchement de ces cours d'eau ne peut pas être résolu à court terme. Les Européens ont mis des siècles à construire des infrastructures pour que l'eau qui tombe du ciel s'écoule le plus vite possible vers la mer. Aujourd'hui, ils doivent faire l'inverse et agir pour la garder le plus longtemps possible dans le paysage.
1: Enfin, le parquet antiterroriste annonce l'ouverture d'une enquête après les menaces du FLNC contre les non-corses venant vivre dans l'île française. Ce groupuscule clandestin indépendantiste rejette le projet d'autonomie actuellement en discussion, approuvé en juin par l'Assemblée nationale. Voilà, c'est la fin de ce journal. Merci de l'avoir suivi. Tout de suite, c'est 8 milliards de voisins avec vous, Emmanuel Bastide. Bonjour Emmanuel.
11: Bonjour Karine Bellicha. Prochain journal avec vous dans 50 minutes. Et chez 8 milliards de voisins, c'est la suite de notre série d'été « Vivre en ville ».
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4: Et bonjour à toutes et à tous, nous sommes de retour aujourd'hui pour présenter un nouveau film puisque nous sommes avec Monique Maurice. Bonjour à toi.
5: Oui, bonjour, bonjour Léa, bonjour à tous. Je suis très contente de participer en plein mois d'août à un événement extraordinaire.
4: Et oui, et cette fois-ci tu viens en ton nom puisque tu viens pour présenter Ange qui se tiendra donc vendredi 14 à 10h30 et samedi 15 à 15h dans le cadre du festival Manouche à Mazères.
5: Exactement, oui, Manouche Music Festival qui associe depuis l'année dernière un film qui retrace l'univers gitan, Manouche, Rome, etc. Et voilà, cette année je suis très contente parce que je me suis proposée pour accompagner ce film. Voilà.
4: Alors, peut-être pour commencer, est-ce qu'on enverrait, on envoie la bande-annonce ?
5: On peut très bien envoyer la bande-annonce, elle est très parlante déjà.
4: Alors, ça s'appelle Ange de Tony Gatliff, avec comme acteur principal le chanteur français qu'on connaît bien, Arthur H.
5: Arthur H, exactement.

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1: C'est l'argent que je dois rendre à Marco.
0: Rose!
1: Mon amour.
0: Elle m'a toujours dit que j'étais de père inconnu. C'est faux.
2: Marco!
0: Tu l'as bien connu, toi?
3: Rose, il est pudique. Et c'est dire je t'aime en musique. C'est tout.
4: Le film Ange que Monique Maurice va nous présenter. Alors, pourquoi tu as choisi aujourd'hui de venir parler de ce film précisément?
5: Ah bah, j'ai choisi, oui, bien sûr, pour représenter le Manouche Music Festival, qui est quand même un des événements majeurs musicaux de l'Ariège tous les étés. Voilà, donc je suis vraiment fière de présenter ce film parce que c'est un film génial auquel on a déjà pensé l'année dernière avec Jean-Louis Sorel, le président de l'association, qui prépare évidemment ce gros événement sur Mazères. Et donc, en fait, pour refaire un petit peu l'histoire de cette collaboration avec

le cinéma. L'année dernière, Jean-Louis Sorel avait rencontré des documentaristes qui s'appellent Dimitri Serre et Marie Dubois, qui avaient préparé un documentaire super intéressant qui s'appelait Écoute-moi Gadjo. Ce documentaire traitait de la discrimination, de la vie des gitans, des nomades en fait, et de ceux évidemment qui devenaient sédentaires, qui travaillaient. Et ce documentaire et élever un petit peu sa voix pour montrer que ce sont des gens normaux et qu'il faut lutter contre les vieilles légendes de voleurs de poules, etc. Et donc, c'était des documentaristes très, très intéressants. Alors, cette année, on a choisi un film de fiction, même si c'est un film de Tony Gatliff, parce que Tony Gatliff, il est un peu dans son genre aussi documentariste, parce qu'il traite essentiellement d'un sujet qui lui tient à cœur, ce sont les gitans, les nomades, etc. C'est un réalisateur dont la mère était gitane. Il se déclare depuis 1981 l'ambassadeur des gitans parce qu'il veut témoigner de leur histoire qui est souvent invisibilisée, hein, on n'en parle pas et on évite un peu le sujet, parce qu'il veut exalter aussi la richesse de leur culture.

Alors, dans ce film exactement, Ange, eh ben, c'est, il a un très beau prénom. C'est Arthur H, donc on l'a vu et on l'a entendu dans la bande-annonce, c'est Arthur H qui joue le rôle principal. Alors Arthur H, ben on le connaît évidemment pour sa grosse voix grave, pour son aspect débonnaire. Dans le film, il porte souvent un chapeau noir, il se balade en camion et il est installé un petit peu précairement là, voilà, dans son camion. Et qu'est-ce qu'il fait? Essentiellement, il écoute de la musique. Il dit qu'il n'est pas musicien, mais musicologue. Donc, il s'arrête par moment pour découvrir des groupes. Bon, je ne veux pas trop dévoiler le film. Il y aura des groupes tout le long de son chemin et de sa balade poétique. Et voilà, ce sont des groupes que l'on connaît pour la plupart à Mazères parce qu'ils sont venus déjà dans le musique, dans le Manouche Music Festival. Et il y a évidemment quelqu'un qui nous tient à cœur et qui est un fidèle du Festival Manouche, c'est Antoine Tato Garcia. Et cette année, il y aura aussi Yeor Kim. Yeor Kim, elle joue de l'harmonica, et entre autres instruments, hein, parce que c'est une musicienne accomplie qui est vraiment multi-instrumentiste. Et elle, dans le film, elle a une apparition, hein, parce que ce ne sont pas des grands rôles qu'ils jouent, mais ils jouent leur musique. Et ce sont des apparitions poétiques et musicales tout le long du film. Voilà. Et elle joue de l'harmonica. Et Antoine Tato Garcia, évidemment, joue de la guitare. On l'écoutera peut-être à la fin de ma petite présentation, voilà, parce que cette musique est vraiment très très belle et Antoine Tato Garcia joue magnifiquement. Voilà, donc cet ange, eh bien, il revient un petit peu sur son passé, parce que c'est un homme qui a été un peu infidèle, enfin infidèle dans le sens où il est parti, chaque fois qu'il y avait un attachement, ben, il partait. Alors il dit bien sûr que, ou on lui dit évidemment que cet art de partir quand tout va bien, ça veut dire qu'on a trop peur d'être quitté, donc on préfère quitter avant les autres. Voilà, ça c'est un petit peu le leitmotiv, parce qu'on voit quand même, malgré toutes les qualités de cet homme, on voit quand même qu'il est un peu égoïste et qu'il veut absolument vivre sa vie seul et tranquille et qu'on lui fiche la paix. Mais il a quand même un désir de rester fidèle à ses amis. Et il revient au bout de tant d'années, voilà. Et il revoit et il va lui arriver plein de petites aventures au milieu de cette musique qui est présente. Et qui est, alors ce film évidemment, c'est un hymne à la liberté. Hein, c'est la liberté essentiellement. On l'a entendu un petit peu dans la bande-annonce, dans la musique en langue espagnole. Voilà, c'était la liberté selon le gré du vent, hein, d'après ce qu'on entend. Le temps qui passe, bien sûr, la transmission. Puisqu'il y a une histoire un petit peu familiale, le respect de la famille, justement, la fidélité envers les amis et quand même envers les amours, un hymne aux femmes, bien sûr, que Ange a aimé et vers lesquelles, on le verra, il revient aussi. C'est un hymne à l'amitié, évidemment, et avant tout à la musique manouche et au flamenco. Alors, la direction musicale, c'est Tony Gatliff qui s'en occupe, évidemment, lui-même, sur tout le film, avec quand même Delphine Mantoulet. C'est une musicienne qui a collaboré dans beaucoup de ses films, donc il la connaît très bien et elle travaille de la même façon que lui sur cette musique et sur les arrangements. Alors, la musique mêlera, évidemment, on l'a déjà dit, flamenco, jazz, sonorités rom et orientales, et incluant bien sûr un chant de révolte italien qui est la Lega. Le réalisateur a cherché à capter des frottements, évidemment les frottements des instruments et les percussions corporelles. Et bien sûr, on pense là aux palmas. Les palmas pour la musique manouche, c'est le claquement des mains, hein, bien sûr. Donc, ben, je reviens un petit peu sur Tato Garcia. On va entendre la musique et le morceau qu'il joue dans le film. Alors, Tato Garcia, il faut le savoir, il sera présent aux deux séances. Donc, le vendredi 14 à 10h30, il sera présent pour nous accompagner sur ce film. Il nous réservera peut-être quelques petites surprises musicales. Et on a le plaisir aussi d'avoir Yeor Kim qui participe au Festival Manouche et qui sera là aussi pour accompagner le film, elle uniquement le vendredi. Le samedi, il y aura toujours Antoine Tato Garcia avec nous et Yeor Kim, elle sera partie vers d'autres...

0: vers d'autres projets, quoi. Voilà, il n'y a pas que des musiciens, il y a aussi des acteurs remarquables. Maria de Medeiros, on la connaît, et voilà, c'est une grande actrice. Et bien sûr, Mathieu Amalric, qui a aussi un petit rôle, surtout à la fin du film. Voilà, je ne veux pas trop en dévoiler. On peut peut-être écouter Antoine Tato Garcia maintenant.
1: Merci beaucoup. Alors, je rappelle que le film Ange se tiendra donc dans le cadre du festival à Mazères, festival, le Manouche Music Festival. Donc, il se tiendra vendredi 14 à 10h30, samedi 15 à 15h à la salle communale de Mazères, à la salle de cinéma.
0: De cinéma, oui.
1: Pour y participer, eh bien, j'imagine qu'il faut réserver ses places.
0: Non, je ne pense pas. La salle est très grande et voilà, on espère simplement que la salle se remplira. Bien sûr qu'elle va se remplir et que les gens seront disponibles pour quand même participer au ciné-débat, parce qu'il y aura un ciné-débat. Hein, la présentation du film, c'est moi qui m'en occupe. Ensuite, l'animation, ce sont les deux musiciens ou Tato Garcia tout seul. Voilà, et on espère, en fait, ça, comme ça, on pourra pérenniser la présence de cinéma pour le festival, pour les années futures, si on voit évidemment que les spectateurs sont nombreux, ce qu'on espère.
1: Parfait. Merci Monique Maurice pour cette présentation très précise, comme d'habitude. Et on se quitte en musique avec le titre donc, que vous retrouverez également dans le film, La Catalane.
0: La Catalane, oui.
1: D'Antoine Tato Garcia.
0: Merci.

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0: Et c'est parti pour un regard d'explorateur sur Oxygène FM. J'espère que tout le monde va bien.
1: Ouais.
0: Et j'espère aussi que mes chroniqueuses vont bien.
1: Tout le monde va bien, mais il en manque un.
0: Voilà, il va falloir être en forme parce que j'ai dit, je me suis pensé avant l'émission, Evans n'est pas là aujourd'hui.
1: Et bisous Evans.
0: Je vais le fracasser tant qu'il n'est pas là. Je vais en profiter, quoi. Voilà. Donc, Evans, si tu nous écoutes, tu vas me prendre plein. Alors, donc, mais, toujours pareil, mes chroniqueuses, c'est mes randonneuses préférées. Hein. Alors, Maya.
1: Professeur Maya,
0: pardon.
1: Oui, bonjour.
0: Vous allez bien, professeur ?
1: Ça va, merci.
0: Bon,
1: merci.
0: C'est très bien. Et évidemment, Violaine.
2: Bonjour à tous.
0: Bon, ça va aussi, Violaine ?
2: Très, très bien.
0: Bien. Oui. Aujourd'hui, comme invité, nous recevons l'association ADRI et sa présidente et son trésorier, Madame Sûre et Monsieur... que j'ai oublié son nom.
3: Andrex.
0: Voilà. Et on les aura en interview et ils vont nous raconter un peu qu'est-ce que c'est que l'ADRI et qu'est-ce qu'ils font. Voilà, ça va être très intéressant, vous allez voir. Voilà, donc on va commencer. On commence par ta chronique, Maya ?
1: Oui.
0: Professeur Maya, pardon.
1: Oui, mais avant, je vais sélectionner mes élèves, comme d'habitude.
0: D'accord.
1: Mais je suis un peu nostalgique, donc voilà, on va passer...
0: Dans ton champ musical, est très nostalgique.
1: Ouais, nostalgique, mais toujours dans mon style, bien sûr.
0: D'accord. On va écouter ça.
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0: Je mets le why. Oh,
1: hey, tu m'as fait peur. Donc, interdit de mettre le why, c'est le cours du professeur Maya d'un regard d'explorateur sur Oxygen FM.
2: Et maintenant, ça va être la rubrique du professeur Maya. Et tu nous as préparé quoi, cher professeur ?
1: Nous allons parler d'écologie.
3: Oh oui.
1: Mes chers petits forçats de la poubelle jaune, mes vaillants trieurs de bouchons, braves esclaves du compost de balcon, astucieux chirurgiens du grille-pain jetable, minutieux suturateurs de chaussettes trouées. Bonjour à tous, prenez vos crayons, votre cahier. Nous allons commencer à parler écologie. Donc, asseyez-vous bien, mais ne chauffez pas trop les chaises, hein, ça émet du CO2, d'accord ? Aujourd'hui, nous allons disséquer ensemble ce chef-d'œuvre de la comédie humaine, la culpabilisation de masse.
2: Ça y est, je culpabilise déjà.
1: C'est cet art subtil consistant à vous faire sentir comme un criminel de guerre, hein, parce que vous avez oublié d'éteindre votre veilleuse de la boxe. Alors que les véritables décideurs de ce monde jouent du bowling avec les banquises, on est d'accord ?
3: Oui.
1: Bien. Commençons par de l'ingénierie moderne. Le bouchon attaché à la bouteille. On a mobilisé des ingénieurs payés à 5000 balles par mois pour concevoir un système que quand tu le bois, ta bouteille d'eau, tu te bouches le nez en même temps avec le bouchon. D'accord ? L'idée, c'est d'empêcher que le bouchon finisse dans l'estomac d'un albatros. C'est noble. C'est noble. Mais pendant que vous faites votre combat de catch avec votre bouteille de cristalline, jetons un œil sur le parking, juste derrière moi, là. Qu'est-ce qu'on y trouve ? Des SUV de 2,5 tonnes électriques pour la bonne conscience, dont les batteries nécessitent l'extraction de métaux rares par des gamins payés au caillou.
2: Pas cher.
1: Au bout du monde.
2: Pas cher.
1: Bon, après, le bouchon, il est soudé, hein. Donc l'honneur est sauf.
2: Oui, voilà.
1: Hein. C'est la politique de la rustine sur la jambe de bois, quoi. On vous demande de sauver l'océan avec un morceau de plastique attaché pendant qu'on autorise le forage pétrolier à nos profondes. Bref.
2: Et ça dégaze.
1: Et ça dégaze. Parlons des sommets pour le climat. Voyez là. C'est un grand moment médiatisé où des milliers de délégués du monde entier, de tous les gouvernements, convergent vers le désert climatisé type Dubaï à bord de flottes de jets privés. Voilà. Et vous, on vous demande de lâcher votre vieille Clio diesel qui est réparable par vos propres souhaits, même si vous aimez avoir les mains dans le cambouis, pour une voiture électrique à 40 000 euros, le prix d'un rein. Pendant qu'eux, ils parcourent 50 km en hélicoptère pour éviter les bouchons entre l'aéroport et la salle de conférence. Sur place, ils dégustent du Golden Strudel. C'est quoi ? C'est ces fameux steaks de bœuf wagyu recouverts de feuilles d'or. D'accord ?
2: J'ai jamais essayé ça.
1: C'est la nouvelle distinction de classe. Hein. La côte de bœuf pour l'élite, la farine d'insectes pour la plèbe. Oui, parce que pendant ces décisions-là, ils vont vous dire « Attention, il faut limiter la consommation de viande. Bon, » et de ne pas oublier aussi de baisser le chauffage à 17 degrés pendant que les palais officiels, dont l'isolation est aussi efficace qu'un toit sans tuiles, pendant la mousson, et qui brillent comme des sapins de Noël. C'est pas Versailles ici quand même, non ? Bon, maintenant je sors mon scalpel. On a supprimé les pailles en plastique. Du coup maintenant, quand tu bois ton soda dans un tube en carton, tu bouffes un peu de papier mâché au passage. Et pendant ce temps, dans la vraie vie, ils sortent l'artillerie lourde. Un conflit moderne est une apocalypse écologique instantanée. Un seul missile de croisière consomme et pollue autant qu'une vie entière sans tri sélectif.
2: Écoute, okay. Million.
1: Mais rassurez-vous, personne ne demande aux fabricants de chars d'assaut de passer à l'hybride ou de mettre des bouchons attachés sur leurs obus.
2: Sur l'ogive. La ficelle sur l'ogive,
1: ouais.
2: Pour la récupérer après.
1: Non, on interdit l'extraction chez nous pour nous protéger, pour protéger nos nappes phréatiques. C'est bien, c'est très très bien. Mais on l'importe par des méthaniers géants depuis des USA. Le bilan carbone de transport, et on en parle. On va pas compter, va. C'est de la magie comptable, tout ça. On délocalise la pollution et on garde la vertu, s'il vous plaît. Et enfin, à admirer le génie du marché qui nous demande d'être sobre tout en vendant. La brosse à dents connectée qui envoie vos stats de brossage sur un serveur qui consomme l'électricité d'un village. Un frigo intelligent qui vous envoie un selfie de votre beurre, on ne sait jamais. Le streaming 4K qui sature les serveurs pour que vous puissiez regarder des vidéos de chat en ultra haute définition. Bienvenue dans l'ère également du tourisme spatial pour milliardaires. Le concept, on s'assoit dans une capsule montée sur un pétard géant, on brûle des tonnes de propergol. C'est un mélange de carburant hyper puissant, donc c'est pas que du kérosène, quoi. Juste pour aller flotter 3 minutes en apesanteur et regarder la courbure de la Terre. C'est pas poétique, ça, hein ?
2: Ça fait rêver.
1: Et après cette petite balade de 10 minutes, les privilégiés qui l'auront profité, ils vont redescendre et ils vont dire « Oh, elle est si fragile, la planète. Il faut la protéger. » Voilà, il grille votre quota de carbone, celui de vos enfants et probablement celui de votre chat si vous lui achetez des croquettes bio. Tout ça en un seul voyage, s'il vous plaît. Voilà, c'est le sommet de l'ironie. On vous demande de ne plus acheter de coton, de ne plus utiliser de coton de tige en plastique pour sauver les océans, pendant que des fusées percent la couche d'ozone pour le simple plaisir de quelques VIP qui s'ennuient. Les VIP. Mes chers élèves, le message est limpide. Hein. L'écologie actuelle est une taxe sur la pauvreté déguisée en vertu. On demande aux classes ouvrières de gérer la pénurie et l'inconfort pendant que les classes dominantes achètent des crédits carbone pour se laver les mains de leurs péchés en continuant de cramer du kérosène. Alors la prochaine fois que vous aurez le bouchon dans le pif quand vous boirez votre cristalline, ne râlez pas, surtout ne râlez pas, respirez un grand coup en évitant les particules de pneus des SUV. Et dites-vous bien une chose, vous n'êtes que les figurants d'un film catastrophe dont les acteurs principaux ont déjà réservé leur place dans la navette pour Mars. Mais, un conseil quand même, continuez vos gestes écologiques. C'est au moins ça de gagner.
2: Eh bien, bravo.
3: Quel plaidoyer.
2: Moi, je rajouterais juste un petit truc, quoi.
1: Oui.
2: C'est... travailler plus.
1: Ouais.
2: Parce qu'on a un porte-avions à 10 milliards d'euros à banquer pendant 20 ans, il va falloir vraiment transpirer, les enfants.
1: Voilà, travailler plus parce qu'il va falloir aussi payer la facture de l'Élysée pour l'électricité.
2: Bon, mais t'étais vénère là quand même. Hein.
1: N'est-ce pas ?
2: Là, on sent que t'étais énervé. Hein.
1: N'est-ce pas ?
2: Non, c'est bien.
1: Ça vas-y, fais sans transition.
3: Ça donne le ton.
2: On va faire du sans transition, en effet.
1: Vas-y, fais du sans transition.
2: Et après, c'est vrai que tu as dit que des vérités, malheureusement, quoi, c'est ça qui est un peu triste. Alors, sans transition, nous allons passer à la suite de l'émission et ça va être l'interview de nos invités. Mais avant cela, c'est le choix musical de nos invités. Et nos invités, ou Madame Sûre, vous avez choisi comme chanson, qu'est-ce que vous avez choisi ?
4: De France Gall, résiste.
2: Ça résiste.

0: Et vous êtes toujours sur Oxygène FM, un regard d'explorateur.
1: Oui. Et vous pouvez continuer à résister.
0: Et c'était le choix musical de Madame Sure. Et je pense que le message qu'elle a voulu passer à travers cette chanson, il est assez clair. Donc, merci en tout cas à la présidente Madame Sure de l'ADRI. Alors l'ADRI, qu'est-ce que c'est que l'ADRI? C'est l'Association pour la dignité de l'handicap et la reconnaissance des inégalités. Alors, vous allez nous expliquer déjà qu'est-ce que c'est exactement que les activités et les actions que vous entreprenez au sein de l'ADRI.
2: D'accord. Bon, il faut savoir que l'association, l'ADRI a été créée en 2015. Mais j'étais dans d'autres associations avant et donc j'ai créé mon association. Monsieur Naz, qui est là à côté de moi, c'est mon trésorier. Qu'est-ce que c'est l'association ADRI? Tout d'abord, c'est l'accueil des personnes qui viennent nous voir. L'écoute, la réalisation des dossiers et ensuite la réalisation des dossiers, la solution. Il faut voir que ce sont pour des victimes des inégalités, reconnaissance du handicap, le droit et la dignité et la protection des acquis sociaux. Que fait l'association ADRI? Tout d'abord, nous recevons nos adhérents pour des problèmes d'ordre médical. Hein. Mais nous ne sommes pas médecins, il faut le savoir. Nous sommes administratifs. Donc on étudie le dossier dans le plus profond du dossier. Nous allons au tribunal également. Je ne suis que conseiller et défense des adhérents. Et je vais plaider au tribunal. Donc, je vais au tribunal pour l'association, au tribunal des affaires de sécurité sociale, au tribunal du contentieux de l'invalidité, et également en appel à Toulouse, qui fait beaucoup de travail, beaucoup de dossiers et de très gros dossiers.
0: Et vous ne travaillez pas que sur l'Ariège?
2: Je ne travaille pas sur l'Ariège. J'ai des personnes qui viennent de la Haute-Garonne, de l'Aude, mais le plus souvent sur l'Ariège, quand même, maintenant. Mmh. Ouais, je travaille sur l'Ariège. Les dossiers sont déposés auprès du tribunal dont ils suivent leur cours. Alors, c'est pour la défense de l'invalidité. Parce qu'il y a des personnes qui doivent avoir une invalidité qui n'est pas reconnue correctement par un organisme. Je ne citerai pas l'organisme. Les maladies professionnelles, les accidents de travail, les problèmes qu'on peut rencontrer également vis-à-vis des erreurs médicales. Et ce sont de très, très lourds dossiers. Je peux vous le dire. Donc, ensuite, il faut savoir également que je suis à l'inspection du travail. Je suis conseiller du salarié. Hein, et donc, je vais pour les personnes qui sont licenciées pour arranger le licenciement à l'amiable, au lieu de partir dans les tribunaux et tout ça. L'association ADRI est surtout basée sur la défense des personnes vis-à-vis de leur handicap. Il y a également des problèmes, on traite également des problèmes d'indemnités journalières qui ne sont pas payées, avec la Sécurité sociale, la MSA et les diverses administrations.
1: Qu'est-ce qui vous a amené à faire ça, à créer cette association? Qu'est-ce qui vous a donné envie de créer cette association?
2: Alors, j'étais déjà dans une association qui faisait cela, donc je n'aimerais pas l'association. Et puis j'ai créé l'association parce que je me suis dit, bon, et puis je me suis lancé dans le... vis-à-vis des problèmes que rencontrent les personnes, vis-à-vis de mon problème personnel également.
1: Vous êtes en situation de handicap vous-même?
2: Oui, suis en situation de handicap.
1: Vous connaissez bien le sujet, quoi.
2: Exactement. Puis bon, j'étais dans les assurances également. Quand je travaillais, j'étais inspecteur d'assurance.
1: D'accord.
2: Voilà. Et donc, par conséquent, là-dessus, c'est tout un engrenage. Parce qu'en tant qu'inspecteur d'assurance, on traitait également des problèmes de ce genre-là.
1: D'accord.
0: Donc en fait, vous jouez sur, votre action, c'est surtout sur ce manque de reconnaissance et toutes les démarches administratives qui tournent autour de ce manque de reconnaissance, et pour essayer de faire valider ou en tout cas faire reconnaître certains handicaps ou certaines inégalités. Donc finalement le nom de l'association est très bien choisi par rapport à ça finalement.
2: Ben oui.
0: Donc vous agissez sur ces points-là.
2: Voilà. Bon, il faut que savoir également que je travaille avec un médecin expert de la Cour d'appel de Toulouse pour me faire des expertises médicales, quand il me faut des expertises médicales, parce que on se retrouve également face à des expertises médicales vis-à-vis des accidents de la route, où les experts ne font pas, on ne peut pas dire, ne font pas leur travail, mais c'est pas assez approfondi. Et donc, je travaille avec un expert sur Toulouse, qui est de la Cour d'appel, et avec une avocate sur foi.
1: Je dis, il faut quand même avoir une sacrée force de caractère pour oser aller au tribunal comme ça, défendre.
2: Oh, ben, j'y suis allée. La première fois que j'y suis allée, ça a été vraiment marrant. Je suis allée au tribunal et effectivement, j'ai dit au président, parce que vous êtes trouvé devant le président et des assesseurs, je lui ai dit, c'est la première fois que je viens, je risque de faire des bêtises. Bon. Je lui ai dit carrément.
1: Ouais.
2: Et puis, quand je suis partie, il m'a dit, c'était parfait.
1: Bon.
0: Et vous avez continué.
2: Et j'ai continué sans problème.
1: Ouais. Du coup.
2: Je n'ai pas baissé les bras, donc. Puis je suis une personne qui n'aime pas baisser les bras.
0: À peu près, vous avez beaucoup. Le nombre à peu près de dossiers que vous arrivez à traiter sur un cours de temps, je dirais, par exemple, en une année ou en un mois.
2: Donc tous les jours, j'ai à peu près 2-3 rendez-vous par jour. Des dossiers qui sont là. Et là, en ce moment, j'ai des dossiers qui sont en attente pour passer au tribunal.
0: Ouais. Et ça, ça prend du temps pour arriver à avoir des...
2: Ah oui, parce que...
0: des places au tribunal.
2: Ah, ça, c'est le juge et c'est la greffière qui le voit. Mais par contre, c'est très difficile parce qu'il faut... Ce que je fais des conclusions. Les conclusions avec toutes les pièces médicales, tout ce qu'on peut retrouver. Et ensuite, je suis confrontée avec la personne de la commission la CPAM ou la MSA, et devant également confronté devant les avocats.
0: Il faut remplir, donc il faut avoir un dossier complet.
2: Ah oui, et faire des conclusions.
0: Et ça doit passer d'abord, avant de passer un tribunal, ça doit être d'abord vérifié, j'imagine. Par un organisme ou par avant de passer un tribunal.
2: De passer un tribunal, il y a plusieurs phases. Bon, ouais. Alors il y a le dossier. Dans le dossier, on refuse. Donc, il faut passer sur une phase. Le dossier doit partir sur Toulouse. Là, il faut attendre 4 mois pour que le dossier revienne. Le dossier revient. Il est négatif vis-à-vis de ce qu'avait dit déjà. Il porte pas raison. C'est à ce moment-là qu'on va au tribunal.
0: C'est long quand même.
2: Très long.
0: C'est long. Du coup,
2: Il y a des dossiers qui passent au tribunal maintenant, qui sont de 2024-2023.
0: Ouais. Du coup, cette longueur d'attente...
2: C'est très compliqué.
0: C'est dans plein de domaines quand même.
1: Mais du coup, les gens qui sont en attente de décision, mais ils sont dans la pauvreté.
2: Ah mais on attend, mais de toute façon...
1: Ils sont vulnérables.
2: Ah oui, alors il y a gros problèmes là-dessus, oui. Il y a de gros problèmes, mais on ne peut pas... Ah, il faut attendre. Mmh. Avec la MDPH aussi, la maison de l'handicap, donc je suis également, dont on a parlé, j'y suis également à la maison de l'handicap, où je suis à la commission également, à la maison de l'handicap.
1: Commission départementale.
2: Ouais, voilà, du départemental, voilà.
0: Vous avez dû voir passer mes dossiers alors.
2: Oh, certainement.
0: Oui.
2: Oui,
0: Oui, parce que donc, comme nous sommes en situation de handicap, nous autour de cette table, donc automatiquement, avons automatiquement fait des dossiers MDPH.
2: Mais je me suis aperçu que, bon, excusez-moi, ils ne prennent pas en compte correctement vos problèmes.
0: Et je pense qu'on l'a tous remarqué, en tout cas, toutes les personnes qui sont en situation de handicap et qui attendent justement avec des démarches administratives de ce style-là, je pense qu'on est tous d'accord avec ce que vous venez de dire.
1: En fait, la problématique, je pense qu'elle vient que c'est trop. Il y a des tableaux et tout ça, alors qu'on oublie qu'il y a un humain derrière.
0: C'est ça.
2: Exactement.
1: Et le problème, c'est qu'ils sont obligés de se contenter.
2: Ah, mais ils prennent les tableaux. Voilà. Et comme les autres administrations.
1: Voilà.
2: Moi, j'ai ma Bible, comme je dis, où j'ai les pourcentages. Telle pathologie, ça vaut 30%. Mais
1: Ouais.
2: Ce n'est pas... Non, voilà. C'est pour cette raison que je suis là et que je défends ces...
1: Oui, parce que, en fait, deux personnes à pathologie égale ne vont pas avoir les mêmes impacts et les mêmes subir.
2: Exactement.
1: Parce qu'il y en a une, elle est, je sais pas, peut-être plus sportive que l'autre, ou...
2: Oh, ce qu'on retrouve, oui, voilà, ce que je retrouve souvent, moi, ce sont des pathologies qui sont lourdes quand même. Oui. C'est-à-dire vis-à-vis des employés, des ouvriers, les hernies discales, les épaules, le canal carpien. Et ce sont des pathologies qui reviennent, comme peut dire monsieur, comme peut dire Andrex, qui reviennent régulièrement.
1: Ouais.
2: Donc on sait très bien, hein, mais il y a, quand je demande évidemment les comptes rendus médicaux, hein, mais il y a les conclusions des comptes rendus médicaux, et les conclusions donnent tout le suivi du dossier. Que je fais analyser par la suite. Quand on va au tribunal, il faut savoir qu'il y a un médecin expert du tribunal qui juge justement les pathologies.
0: Oui. Et donc c'est souvent, majoritairement quand même, c'est beaucoup par rapport au travail.
2: Beaucoup de travail.
1: Beaucoup de maladies professionnelles.
2: Maladies professionnelles, accident du travail. Accident de circulation.
1: Oui, d'accord.
2: Aussi. Alors, là, l'accident de circulation, comme j'étais dans les assurances, donc effectivement, on me dit, mais ça a changé. Mais j'ai dit, non, ça n'a pas changé. C'est toujours la même chose. Parce que quand même, bon, on a quand même Légifrance où on va dessus, on va étudier.
1: Oui, vous avez intérêt de connaître, en fait... le code d'action sociale et familiale, le code pénal, enfin, vous avez...
2: Oui, mais avec Légifrance. Avant, au début, je travaillais qu'avec des livres.
1: Oui, les codes...
2: Voilà,
1: la grosse brique, alors.
2: Ouais, la grosse brique rouge. Et là, maintenant, bon, avec Légifrance, c'est beaucoup plus facile.
1: Oui.
2: On peut approfondir davantage.
1: Ouais, d'accord.
3: Et du coup, comment vous vous financez?
2: Alors, c'est là que j'allais y en venir également, vis-à-vis du financement. Nous n'avons plus de subventions, chère madame. Nous avions des subventions. Nous avons une subvention de la mairie, bon.
0: C'est terrifiant.
2: Oui. Ça ne paye pas, même pas le loyer, bon, peu importe. Et des subventions, j'avais à une période, je pouvais embaucher des personnes avec l'aide de l'État. Maintenant, il n'y a plus d'aide d'État.
0: C'est un peu le problème de beaucoup de situations.
2: Voilà. Et j'ai vu comment elle s'appelait votre présidente, la madame...
3: Rubio.
2: Madame Rubio. Elle a fait avec monsieur Montané, qui est une personne que je connais très bien, et parce que j'ai eu la reconnaissance de chevalier du mérite, et c'est lui qui me l'avait... La médaille qui me l'a donnée.
1: Wow.
2: Voilà. Et c'est lui qui me l'a remise. J'en suis fier. Et puis avec André... On était de bons amis, on est de bons amis. Et j'ai vu qu'elle dit, on n'a plus de subventions.
1: Oui.
2: Et il faut vivre. Alors, ce que nous vivons, nous, alors là, maintenant, on a tout restreint, le trésorier peut vous le dire, hein, on ne vit qu'avec des cotisations.
1: D'accord.
2: Mais des cotisations, il faut savoir que l'adhérent, il cotise, d'accord. Et quand il a gagné, il s'en va.
0: Oui. Mmh.
2: Il n'a pas de reconnaissance vis-à-vis de l'association.
0: Vous apportez la reconnaissance de son handicap, mais lui, il n'est pas trop reconnaissant.
2: Exactement.
0: Ouais.
2: Il y en a des fidèles, et attention, hein, parce que nous avons 250 adhérents, et il y a des fidèles qui sont âgés, qui ont même 80 ans, qui ont eu besoin de nous avant. Hein.
0: Oui.
2: Non, là, ce sont vraiment des fidèles.

0: Non, je suis d'accord avec tout le monde.
1: D'accord avec tout le monde. Tu veux pas d'histoire.
0: Non, mais je suis d'accord aussi un peu avec madame sûre que je sais pas, on n'a pas l'impression que ça va s'arranger, mais je suis d'accord avec toi parce que j'ai quand même l'espoir que ça s'arrange.
2: Oui, c'est surtout pour nos jeunes qui arrivent.
0: C'est ça.
2: Moi, j'ai peur pour les jeunes qui arrivent. Pour la nouvelle génération. Bon, moi, personnellement, maintenant, mon âge.
3: Elle arrive sur la fin, quoi.
2: Voilà. Oui, merci, vous êtes adorable. Vraiment, c'est adorable ce que vous venez de dire. Mais bon, moi, je pense à mes petits-enfants, quoi. Que ma petite fille qui a 21 ans, un qui a 18 ans, l'autre 17 ans. Que va leur donner l'avenir?
0: Non, mais bientôt, de toute manière, on va vivre dans un monde où c'est que des robots qui travailleront à notre place. Donc, il y aura déjà ça de moins comme maladie professionnelle, de travail, d'accès à un travail. Enfin, il faut espérer.
1: Ce sera la malbouffe, finalement.
0: Oui, donc, bon, après, voilà, le problème, c'est qu'il y aura toujours. Il y aura toujours besoin déjà de personnes comme vous, je pense.
2: Mais je ne sais pas. Ouais. Parce que, bon, moi aussi, là, je. Vis-à-vis de mon âge quand même un peu avancé, dont je voudrais avoir un soutien et pouvoir que l'association continue à vivre. Mais il faut savoir que ce ne c'est que du bénévolat. Oui. Ouais.
0: C'est le principe de l'association,
2: Depuis 28 ans, je fais du bénévolat.
0: 28 ans.
2: Oui. Je suis dans ma 29e année.
0: Et vous avez toujours la même envie d'aider les gens au bout de 28 ans quand même?
2: Oui, oui. Parce que, bon, j'ai eu mon handicap, j'ai eu deux fois deux gros handicaps, j'en ai un autre maintenant. Mais je trouve qu'il y a des personnes qui ont besoin de notre aide, parce qu'ils sont ignorants de ce qu'ils peuvent avoir.
0: Exactement.
2: Parce qu'il y a également des personnes qui ont qui sont en invalidité, je prends le cas, et dont ils ont une assurance vis-à-vis d'un prêt de maison, et ils ne savent pas qu'ils ont droit à l'exonération des cotisations. Et c'est là-dedans que je vais également. Je vais vers les assurances.
1: Attends, vous pouvez répéter là, j'ai raté une partie.
2: Oui. Les personnes qui sont, mettons, en invalidité.
1: Ouais.
2: Ou en arrêt de. Vous faites une assurance de prêt.
1: Oui.
2: Dans vos conditions générales, vous avez droit à l'exonération pendant tout l'arrêt de travail. Ou si vous êtes en invalidité, vous avez le droit de ne plus payer vos cotisations si vous avez souscrit le contrat.
1: Ouais, mais je croyais qu'en fait c'était un report.
2: Non, pas du tout. Non.
1: Ah ouais, moi je croyais que c'était un report.
2: Non, c'est dans les conditions générales du contrat.
1: D'accord, je sais pas, je lis pas ce qu'il y a un petit.
2: Eh bien voilà, c'est le tort qu'ont les gens.
1: 80% des gens.
2: Oh ben, c'est plus de 80%. Okay. Mais non, c'était le travail que je faisais moi quand je travaillais.
1: D'accord.
2: J'ai aidé ces personnes-là. J'ai toujours aidé les personnes.
3: Elle a toujours aidé. Elle arrive à 10h30. Elle repart à 16h30.
0: Merci. Ça ne s'arrête pas.
3: Ouais. Et bénévole.
0: Alors, c'est vrai, comme vous le dites, en fait, beaucoup de gens ne sont pas au courant de leurs droits, finalement, et des possibilités qu'ils ont, parce que personne ne leur dit, en fait, dès qu'ils se retrouvent dans cette situation-là,
2: ils laissent tomber.
0: Dans une situation d'handicap, même quand ils vont faire, quand ils vont, ne serait-ce qu'une visite médicale, où on leur dit, on constate qu'ils ont une impossibilité ou une capacité réduite, il n'y a jamais personne qui leur dit orientez-vous vers tel organisme, allez voir pour vous renseigner.
2: Alors il y a des médecins qui envoient les personnes, des assistantes sociales,
3: la médecine du travail aussi,
2: la médecine du travail, Pôle emploi, je dis toujours Pôle emploi, France Travail. Voilà, et ils m'envoient. Alors le problème que je rencontre également, les personnes qui viennent me voir sont à la fin de leur problème, si on peut, pas de la fin, mais on arrive juste à la limite pour pouvoir aller de l'avant, pour pouvoir contester toutes ces. Ouais. Et je dis, ne venez pas au dernier moment, venez me voir avant. Mais je n'enlève pas du tout le travail des avocats, parce qu'il y a des avocats, je peux vous dire, ils font du travail superbe.
0: Heureusement qu'il y en a.
2: Oui, peux vous le dire. Oui, il y en a.
0: Bon, notre monde, il n'est pas quand même totalement perdu, puisque, comme vous le dites, il y a des gens comme vous, il y a des avocats, comme vous le dites, il y a des médecins qui encore aident les gens. Mais ça reste. Mais il y en a encore beaucoup qui ne le font pas.
2: Non, exactement.
0: Malheureusement.
2: Ils baissent les bras. Et ils, en même temps, on leur dit non, ce n'est pas possible. Ça y est, ils ne cherchent plus. J'arrête.
1: Oui, mais... bah,

0: Si on veut, déjà, on se retrouve en situation de handicap. Déjà, psychologiquement, faut l'encaisser. Ensuite, il y a toute cette paperasse
1: C'est
0: administrative,
1: ça.
0: même si ça a été simplifié.
1: C'est très lourd et chronophage.
2: Simplifié.
0: Entre
2: Ouais.
0: parenthèses. Qui est difficile. En plus, on prend dans la figure un refus. Et c'est vrai qu'on se dit, waouh,
3: Non, mais ça y est,
0: c'est bon,
3: j'abandonne.
0: je ne vaux plus rien, quoi.
3: Ouais, exactement, c'est ce que disent les personnes.
0: Je ne vaux plus rien, je lâche l'affaire, quoi.
3: Mais moi, quand j'ai les dossiers, André, s'il peut le dire, je dis, attendez, quand il y a un problème, il y a une solution. Donc, il faut trouver la solution. Mais il faut aller fouiller dans la solution.
1: C'est ça. Et les gens n'ont pas forcément la
3: Non.
1: patience ou
3: Mais
1: en tout
3: ça
1: cas
3: fait trop de papiers.
1: La résilience
2: Ça
1: pour aller loin.
2: Ça fait trop de papiers et
0: Oui.
2: il
0: Ah
2: laisse
0: oui.
2: tomber.
0: Et
3: Il laisse
0: puis en
3: tomber.
0: plus, t'as pas la connaissance ou quoi.
4: C'est
1: Ça
4: ça. demande des compétences juridiques,
1: C'est souvent en plus
4: administratives.
1: des termes qui sont spécifiques
3: Oui.
1: pour faire ces papiers. Donc, une personne, un individu qui se retrouve dans une situation comme ça, il se retrouve confronté à autant de papiers avec autant de termes qu'il ne comprend pas. Au bout d'un moment, en fait, il se dit, c'est foutu, là, il abandonne, quoi.
3: Oui. Puis bon, les termes, effectivement, moi, il y a des termes médicaux que on n'arrive pas à comprendre aussi. Ben, il y a Internet, hein. Et donc, on sait très bien, en tapant le problème de la personne, quelles sont les pathologies vraiment qui touchent cette personne. Et donc, on peut analyser comme ça. Et ensuite, quand on va le présenter au tribunal, on analyse ça également. Je mets en avant la pathologie de la personne. Mais il faut savoir qu'un dossier, il faut compter une journée entière pour le préparer pour.
1: Oui, à condition d'avoir tous
3: Ah,
1: les
3: tous
1: éléments
3: les éléments.
1: médicaux.
3: Ah oui, ah oui.
1: Voilà. Donc, vous, c'est la partie dossier à remplir spécifique pour faire les démarches, mais il faut quand même, à côté de ça, avoir toutes les preuves médicales, examens, radio,
3: Ah, ben oui.
1: j'imagine, enfin, en fonction de la pathologie que l'on a. Il faut avoir tous les détails médicaux pour pouvoir avancer dans le dossier que vous
3: Bah, et
1: préparez.
3: voilà. Et puis, bon, tous les dossiers médicaux, les dossiers médicaux, il faut donner, quand on fait les conclusions, il faut donner évidemment les preuves. Hein, parce que le président, il peut dire, bon, c'est verbal. Non, il faut apporter les preuves, recopier une partie des certificats médicaux. C'est très lourd, André, s'il peut le dire.
2: Oh oui, c'est trop de choses en même temps où la personne, elle est perdue, quoi.
1: Et quand vous, là, donc 28 ans, à un moment donné, il va falloir que peut-être que vous vous arrêtiez.
3: Oui, c'est que je pense, oui, également, oui.
1: Parce que j'imagine que
0: vous avez peut-être envie de vivre aussi.
1: Vous avez une vie privée, quoi.
4: Vous avez le droit de
3: Oh, bah écoutez,
4: reposer
3: oui,
4: aussi,
3: j'ai
4: non?
3: une vie privée. Bon, mon mari est à la retraite, bon, c'est parfait.
1: Oui.
3: Bon, pour les sens. Pour
1: C'est
3: les...
1: une très mauvaise excuse, ça. Vous savez?
3: Non, je
1: Votre mari
3: sais.
1: à la retraite,
3: Mais bon, il va à la pêche, il va à la chasse. Et moi, bon, moi, je suis bien au bureau, je peux vous le dire.
1: Et parce que quand vous arrêterez, quelqu'un devrait
3: Ah
1: prendre
3: ben,
1: votre
3: il faut.
1: place.
3: Je suis en train de chercher, justement.
0: Ouais. On fait un appel, là, peut-être?
3: Non.
1: Non, vous n'êtes pas pressé encore.
3: Non, je ne suis pas pressé. Ouais. J'ai le temps encore.
1: Parce que je repensais, parce que vous me faites penser à un cas que nous avons eu, Monsieur Chevalier. Je sais pas
3: ah
1: si
3: ben oui, c'était un
1: si
3: grand ami à moi.
1: Monsieur Chevalier, c'était une personne qui, dans son travail, qui aidait beaucoup, beaucoup de personnes à faire des dossiers au niveau de l'hôpital, tout ça.
3: Oui, il était.
1: Nous l'avons reçu, nous, à cette émission, et donc nous avons longuement discuté avec lui à l'époque. Et il nous disait qu'après lui, il était tout seul et qu'il n'y avait personne qui prendrait sa suite. Et malheureusement, cette grande personne n'est plus parmi nous et il n'y a plus personne qui l'a remplacée.
3: Oui, parce que là, à la maison des associations, où je suis là, Laurence, elle me disait que bon, Monsieur Chevalier avait son bureau pas loin du vôtre, Maya, et donc automatiquement, il savait pas du tout comment faire pour les dossiers. Nous avons des dossiers, alors vraiment des dossiers. Nous avons en ce moment, comme je vous ai dit, 250 à peu près adhérents, mais il y a tous les autres dossiers qu'on doit garder archivés. Et donc, comme je disais à Andrex, il va falloir faire un vide de ces dossiers. Hein. Je vais voir, on va voir comment on va faire.
1: Oui, il y a du travail.
3: Il y a du travail,
1: Et,
3: oui,
1: et surtout que vous avez besoin quand même peut-être de bénévoles pour vous aider.
3: Oui, j'ai besoin de bénévoles pour m'aider. Bon, mais là, pour l'instant, allez, comme dit Andrex, tu te débrouilles bien. Oui. Voilà ce qu'il répond.
1: Je fais souvent dans cette émission, j'en parle souvent d'ailleurs, de cet appel au bénévolat. Toutes les associations, que ce soit des associations sportives ou des associations comme la vôtre, la nôtre, on a toujours besoin de personnes bénévoles pour nous, ne serait-ce que pour nous accompagner dans nos activités. Oui. D'autres peut-être plus spécifiques dans la vôtre pour faire un peu plus de l'administratif. Et c'est vrai que beaucoup de gens qui se plaignent de ce manque de rapport social, de contact avec les gens, en fait, on a l'impression qu'ils hésitent à venir vers ces associations pour les aider. Et c'est là que je ne comprends pas, en fait, où ça bloque. Parce que les gens veulent du contact et aider les gens, et les gens ne viennent pas en rapport avec les associations. Oui. Alors qu'on peut trouver, je pense que n'importe qui peut trouver une association qui lui correspond.
3: Oui, mais bon, moi je vois des bénévoles veulent venir, quand ils voient le travail qu'il y a à faire, ils repartent.
1: Eh oui, mais
3: ils ont peur.
0: La peur de la responsabilité, peur de la.
3: Mais il faut savoir prendre la responsabilité. C'est ça. Bon, c'est vrai qu'une présidente comme un trésorier, si on a des problèmes après vis-à-vis de l'association, qui c'est qui va, comme je dis, porter, excusez-moi l'expression, les fesses au tribunal, c'est bien nous.
1: Oui.
3: Et c'est à nous qu'on nous accuse.
0: Oui, bon, après, si l'association est bien gérée, il n'y a pas de raison.
3: Non, surtout, là, je suis tranquille. Vous savez, il fait attention à tout ce qu'on peut payer, puis bon, c'est clean, quoi.
0: Il n'y aura pas deux gommes, il n'y en aura qu'une.
3: Ouais.
1: Sur ces 28 ans de où vous avez fait ceci, vous avez eu des gros coups de colère, des gros coups de gueule, des choses qui vous ont vraiment marqué ou peut-être même blessé dans votre activité?
3: Oui, beaucoup. Ouais. J'ai même été agressé par un adhérent quand j'étais à la rue de la maternité.
1: On en revient au manque de reconnaissance des gens que vous aidez à avoir de la reconnaissance.
3: Oui, voilà. Non, mais j'ai été agressé, pas verbalement, mais me poussé.
1: Oui.
3: J'étais, bon, je suis... Oh, ça fait longtemps maintenant, j'ai tout oublié. Voilà.
1: Et après des injustices, des grosses injustices en tribunaux, choses comme ça?
3: Non. C'est toujours les mêmes. Non. Là, c'est toujours les mêmes choses qui reviennent. Comme je vous dis tout à l'heure, maladie professionnelle, accident de travail, avec toujours les mêmes pathologies. Bon, ce qu'il y a le plus qui est important, effectivement, c'est les erreurs médicales.
1: Oui.
3: Alors, les erreurs médicales, effectivement.
0: Je comprends pas, parce que souvent, quand on va se faire opérer, on doit signer une décharge.
3: C'est pas signé tout le temps.
0: Et si on signe la décharge et qu'il y a une erreur médicale...
3: Oui, on prend s'il y a une erreur médicale, admettons que la personne est la pathologie, c'est-à-dire la... la maladie... pas la maladie professionnelle. Si elle attrape un microbe à l'hôpital... La nosocomiale, merci. Et donc, automatiquement, c'est pas le coût du chirurgien, le coût du bistouri.
0: D'accord.
3: C'est des ça vient en plus.
0: D'accord.
3: Il y a des coûts de bistouri aussi qui sont importants, qui sont pas logiques.
0: Mais si on la signe pas, cette décharge, ils peuvent quand même nous opérer? Ils sont quand même...
3: c'est pas obligé. Il y a
0: on
3: des
0: n'est
3: milliers.
0: Pas obligé de signer cette décharge.
3: Ah si, vous êtes obligé, si vous la présentez, mais si vous la présentez pas, non.
0: Mais si nous la présentons, on est obligé.
3: Obligé, mais ça vous garde... Alors, c'est tout dépend, là. Les hôpitaux, c'est l'hôpital qui est pris en charge, qui est responsable de l'accident. Et dans les cliniques privées, c'est le chirurgien.
1: Ah d'accord. Oui, donc s'il oublie un bisouri ou ses gants à l'intérieur...
3: Mais il y en a eu un qui a oublié un morceau de bisouri à l'intérieur.
1: Ouais.
3: Vous avez pile poil, vous avez trouvé.
0: Et si tu as signé la décharge, tu le gardes, ton bisouri?
3: Non. Oui, tu peux te réopérer.
1: Et ça, ça existe depuis longtemps, ce genre d'erreur. Quoi. Oui. Je me souviens à l'époque, une émission où on voyait des radios
0: ouais.
1: De gens. Et donc, on voyait
0: avec la gaz encore.
3: Oui.
1: On voyait à l'intérieur des, ouais, le gant, le bistouri, le ciseau. Bah,
3: attendez.
2: Ça a toujours existé.
3: Hein. En plus, ce qu'on trouve, bon, c'est beaucoup moins maintenant, c'est la personne, justement, qui a été. On opère, on prend un cas du ventre et qu'on l'opère de la jambe.
0: Ah oui, ça aussi, oui.
1: Ah oui.
0: Mais ça m'était arrivé, ça. Enfin, j'étais allée aux urgences, j'avais le nez cassé, on m'a fait des radios et tout. Ça a duré longtemps, j'attendais. Puis le gars, au moment donné, il revient, il me dit « Vous n'avez rien au pied ?»
3: Oui.
0: Je lui dis « C'est un peu normal, hein. J'avais le nez en travers et gonflé.
3: » Ah ben moi, c'est pareil, là, moi, ça m'est arrivé. On me dit « Il faut vous opérer de l'estomac. Mm-hmm. » Et total, c'était des polypes que j'avais dans le ventre.
0: D'accord. Ok. C'est pas tout à fait.
3: Non, c'est pas le même endroit.
0: Moi, ça va, on m'avait pas opéré quand même. Hein. C'est juste sur les radios.
3: Ouais.
0: Non, parce que si je commence à m'opérer du pied pour un nerf cassé, ça fait peur. Mais bon.
1: Si vous aviez un message à passer, ça serait quoi?
3: Le message à passer, bah écoutez, on est là. N'ayez crainte de venir, c'est-à-dire de venir nous voir. Pour vous apporter ce qu'on peut vous apporter pour des solutions de vos problèmes.
0: Et n'attendez pas trop.
3: Merci. Oui. Et donc, il faut savoir que les bureaux sont ouverts. Alors là, je le dis, le message, les bureaux sont ouverts le lundi, le mercredi, le vendredi, de 10h à 16h30. Et les autres jours, je les garde pour faire les conclusions. Mais je suis toujours présente au bureau, du 10h30 à 16h30 tous les jours.
0: Mais on peut vous contacter ?
3: Alors, on peut nous contacter par téléphone au 05 61 67 50 20. Mais je ne reçois que sur rendez-vous uniquement.
0: Oui.
3: Et c'est une chose très importante. Travail. Parce qu'il y a des personnes qui frappent à la porte. Qui... Mais par contre, s'ils veulent payer, il n'y a pas de problème. J'ouvre.
1: Si c'est pour des bénévoles, oui, c'est bon.
3: Voilà, c'est ça. Et le message, de ne pas attendre quand ils ont des problèmes, ne pas attendre la dernière minute pour nous contacter.
1: Ouais. Non, parce que c'est vrai que quand on est entre quatre planches, c'est trop tard.
3: Oui.
1: Et aussi.
3: Voilà. Exactement, oui.
1: Oui, bon.
0: Mais merci beaucoup. Je répète les coordonnées, c'est l'ADHRI, A-D-H-R-I, avec Madame Sur. Qui est à la Maison des Associations, 05 61 67 50 20.
1: Allez-y nombreux, mais surtout pour l'aider.
0: Ouais.
3: Par au don, pour le dossier également. Merci. Ouais. Bon, je remercierai Violaine et Maï, parce que ce sont elles qui m'ont apporté pour venir vous voir et pour passer sur la radio d'Oxygène. Je les remercie infiniment. Et vous également, monsieur.
1: Mais nous, on vous souhaite une bonne continuation aussi dans ce que vous faites, parce que, ben voilà, parce que les gens ont besoin de vous. Et même s'il manque souvent de reconnaissance, je pense qu'à un certain moment dans leur vie, quand même, ils doivent se rappeler quand même de l'aide que vous leur avez apportée.
3: Oui, je pense.
1: Même s'ils ne le disent pas, parce qu'il y a des gens aussi qui ben, c'est pas dans leur nature de dire les choses.
3: Non, il y en a qui ne veulent pas.
1: Ouais, voilà.
3: Ils ne veulent pas. Même les personnes qui sont en situation de handicap, qui ont la reconnaissance de travailleurs handicapés, pour un emploi, ils n'aiment pas le dire.
1: En tout cas, nous, on vous le dit. Merci d'être venu en tout cas parler avec nous.
5: Merci beaucoup. Merci à vous.
1: Et bon courage et bonne continuation à vous.
3: Merci. Voilà. Donc, je verrai avec Maya.
1: Voilà.
3: Je vais voir avec Maya pour...
1: De toute manière, vos bureaux ne sont pas loin.
3: Oui, pour voir ce qu'on peut faire ensemble, peut-être aussi. Ouais.
0: D'accord.
1: C'est très bien.
3: J'avais l'intention.
0: Bon, d'accord. On en reparle.
3: On en reparle toutes les deux, même avec aussi.
0: Ça marche.
3: Merci.
0: Merci bien, à vous.
1: Eh bien...
0: On sait voilà. Que vous avez rendez-vous, donc si vous voulez...
3: Oui, j'y vais.
0: Aller.
3: Oh, c'est parfait, disons. Ouais. Oh, j'ai parlé tout ce temps.
0: Ah ouais.
3: Ah ouais, d'accord. Je ne me suis pas rendu compte.
0: Mais bon, merci encore.
3: Merci. Ouais. Mais le travail me prend tellement à cœur que...
0: Mais c'est chouette. Donc, mieux. C'est important.
1: Donc, comme vous avez beaucoup de travail, vous n'allez pas pouvoir finir l'émission avec nous. Donc,
0: voilà, c'est ça.
1: On vous souhaite... on vous dit au revoir maintenant et beaucoup de courage.
3: Merci beaucoup.
0: Merci. Au revoir.
5: Au revoir.
3: Vous êtes là cet après-midi, Maya.
1: Et nous, on va continuer. Et on va à cause des vans, on est grillé.
5: Et oui, on doit passer à la
1: Et donc, ça va être, ça va être Violaine et ton choix musical.
5: Eh bien, vu que je vais parler de Grégory Lemarchal, j'ai choisi comme choix musical son interprétation de SOS d'un péril en détresse.
1: C'est parti.

0: enfin d'oxygène. Ah, c'était beau. Vous êtes toujours... sur oxygène.
1: Et c'est toujours Regard d'Explorateur.
2: Et oui, et c'est la rubrique.
1: Et c'est pas la rubrique d'Evans.
0: Non.
1: Juste voilà. Cas où.
3: On enchaîne ouais. Directement.
0: On fait un coucou, Evans.
3: Oui, un petit
0: ouais.
3: Coucou.
0: Un petit bisou. On l'a pas cassé encore.
1: Non,
0: tu
1: non.
0: Tu devais le fracasser, tu l'as pas
1: ouais,
0: fait.
1: C'est vrai, c'est vrai. Tu non, mais moi, je dis. Je sais pas parce que je suis pas un vrai méchant.
0: Espèce
1: quoi.
0: De politicien. Ouais. Hein. Des promesses, c'est que des promesses.
1: Ouais. Et puis, ça. Voilà, on a Violaine. Donc, on a Violaine avant Evans, quoi, du coup.
3: Oui.
0: Voilà. Oui.
1: Donc, Violaine, tu nous as fait ce choix musical parce que tu vas nous parler donc.
3: Et oui,
1: de...
3: j'ai choisi dans rubrique Humanité inspirante, j'ai choisi de, aujourd'hui de vous parler de Grégory Le Marchal. Donc, je pense que, je sais pas, je vais peut-être rien vous apprendre parce qu'il a quand même été connu, cette personne. Il est en tout cas beaucoup plus connu que toutes les personnes que j'ai abordées avant dans mes rubriques. Mais quand même, son parcours, ça vaut le détour vraiment. Alors, je resitue Grégory Le Marchal. Il est né en 1983 et il est atteint, ses parents découvrent assez rapidement qu'il est atteint de la mucoviscidose. Mmh. Donc, la mucoviscidose, c'est une maladie génétique qui affecte les voies respiratoires, les poumons et qui nécessite pas mal de soins au quotidien. Et donc, à l'époque, en 1983, à l'époque, les médecins le disent... Donc, aux parents de Grégory qu'il aura une espérance de vie entre 7 et 10 ans. C'était en tout cas à l'époque ce que la médecine était capable de promettre en tout cas aux enfants qui étaient atteints de cette maladie. Et les parents, eux, ils ont accusé le coup évidemment et ils se sont dit non, on va pas on va se battre, on va pas accepter cette espérance de vie-là. Et donc, on va essayer de donner à notre enfant une vie le plus normale possible. Et donc, Grégory, dans ses jeunes années, il se révèle être un enfant vraiment plein de vie, qui s'intéresse à tout, et notamment qui fait du sport. Au début, il a fait du sport, du basket... même à haut niveau, il a fait aussi dans son adolescence, il a fait du rock acrobatique. Donc ça, et je crois qu'il a été presque champion de France. Donc c'était quand même pas, il n'a pas fait les choses à moitié. En fait, Grégory, il n'aimait pas faire les choses à moitié. Quand il commençait quelque chose, il fallait qu'il réussisse. Et sinon, s'il réussissait pas, il faisait une crise.
1: Mais après, c'est vrai que dans le fait que sa mèche était courte, en fait, il a maximisé. Quoi.
3: Et peut-être, hein, bon, forcément. Donc, mais par contre, il n'aimait pas échouer. Donc, il voulait vraiment, il se donnait les moyens pour réussir. Donc, avant de découvrir son goût pour le chant, voilà, il a quand même découvert son goût pour la scène avec le rock acrobatique. Et puis, en cachette, il a commencé à chanter. Ses parents ne l'ont pas découvert tout de suite et il chantait en cachette. Puis, à un moment donné, son père l'a surpris, l'a entendu chanter. Puis, il a été impressionné par sa voix. Et comme lui-même, le père de Grégory chantait pour l'association Vaincre la mucoviscidose, il chantait régulièrement. Donc, son père il lui propose « Viens chanter avec moi une fois ». Et Grégory refuse, il ne voulait pas. Et donc, il a dû user d'un stratagème et faire un pari par rapport à la Coupe du Monde de football en 98. Et il a fait faire un pari avec son fils. Il a dit, bon, si la France gagne la Coupe du Monde, alors tu chantes avec moi.
1: Et pas de bol,
3: la France a gagné. Donc, il a dû chanter avec son père il a choisi une chanson de Céline Dion. Et il l'a chantée dans un karaoké. Et en fait, donc ce qui s'est passé, c'est que d'une part, lui, il a adoré chanter. Et en plus, les gens, dans un karaoké, souvent, les gens, ils parlent, ils n'écoutent pas forcément. Mais là, quand il a commencé à chanter, les gens, ils se sont arrêtés, d'après ce que décrit son papa. Les gens se sont arrêtés, se sont mis à l'écouter. Donc, ça a été le début
1: de la révélation.
3: Grégory, de la révélation de son amour pour le chant. Et donc, du coup, il a commencé à prendre des cours, à chanter. Puis c'est quand même un défi, le chant, pour quelqu'un qui est atteint de la mucoviscidose, qui attaque le souffle, en fait. Mais il y avait la passion qui était là. Il y avait vraiment, ce que je remarque dans le parcours de Grégory Lemarchal, c'est qu'à partir du moment où il a été sur quelque chose qui le passionnait, ça l'a transporté, ça l'a aidé à dépasser les limites physiologiques que lui posait sa maladie. Et donc, à tel point, c'était tellement une passion pour lui qu'il s'est dit « Non, mais moi, j'ai rien à faire à l'école. » Quand il était en seconde, il a décidé « Mais moi, je vais arrêter l'école parce que je m'ennuie, j'apprends rien. Je vais faire du chant toute la journée, tout le temps, toute la journée. » Et donc, je ne sais pas exactement, je n'ai pas eu l'information si effectivement il a arrêté d'aller à l'école, mais peut-être qu'au fond de lui, voilà, il sentait que le compteur tourne et qu'il n'avait rien à faire sur les bancs de l'école et que son truc, c'était chanter. Et donc, voilà, petit à petit, il a chanté, passé des concours, différents concours qu'il a gagnés, et est venue l'opportunité de rentrer à la Star Academy, la 4e édition, en 2004. C'est ça. Et donc, la médiatisation. Donc, du coup, pendant la Star Academy, il a nommé sa maladie parce qu'il était quand même assez... ça allait se voir. Hein, mmh. Il y avait le stress de dire, ah ben, la Star Academy, ils sont filmés 24 heures sur 24. Donc
1: mais je crois qu'il ne l'a pas dit de suite, en plus, c'est pendant l'émission.
3: Si, il l'a dit au premier Prime. Ah, oui. D'abord, il l'a dit à la direction. Il a été très clair sur ce dont il avait besoin et voilà. Et au Prime, donc dans le film, il y a un film qui s'appelle La Fureur de Vivre, qui est un film documentaire qui retrace son parcours et après. Et donc au Prime, il y avait un petit reportage sur chacun des 18 candidats qui étaient là. Et donc dans ce reportage, non, il l'a dit. Par contre, il a refusé qu'on en parle tant que ça, quoi. Il voulait pas que... Enfin, il a dit les choses, il a posé les choses, mais il voulait pas que, après, une fois que c'était dit, il voulait plus qu'on en reparle.
1: Oui, il voulait pas faire de la pub pour la mucoviscidose, quoi.
3: Oui, voilà, il voulait pas parler de ça. Il voulait être reconnu en tant qu'artiste et il voulait pas attirer l'attention à cause ou grâce à sa maladie, mais plutôt à travers son talent et sa voix. Et donc, comme vous le savez, il a gagné la Star Academy.
1: Et donc, c'est ce qu'il a fait. Donc, il a été reconnu grâce à son talent.
3: Il a été reconnu par son talent. Et après, sauf que comme pendant la Starac, il était à huis clos, lui, dans le château, une fois qu'après, il a pris connaissance de tous les articles de presse qui, eux, ont parlé de la mucoviscidose et qui sont élaborés. La presse, ils veulent faire des sensations. Donc, c'était un sujet. Eux, ils s'en sont emparés, par contre. Et ça l'a un peu... ça l'a un peu blessé, parce que lui, il voulait vraiment... Il voulait vivre sa passion pour le chant et transmettre sa passion pour le chant, et il ne voulait pas vraiment médiatiser autour de sa maladie. En tout cas, dans cette période-là, 2004-2005, il ne voulait pas. Donc, finalement, les gens avec qui il a fait un album, les gens de la Starac savaient qu'il avait cette maladie, mais se rendaient pas compte, ne connaissaient pas les risques, en fait, la perspective, en fait, l'espérance de vie et tout ça. Donc, en fait, les maisons de disques et tout ça, ils ont travaillé avec lui, ils ont accepté les aménagements que ça demandait, qu'il ne devait pas se coucher tard et tout ça, et les séances de kiné quotidiennes, mais sans vraiment se rendre compte. Et puis, donc il était à fond, il a fait son premier album, il est allé à l'Olympia, il a fait trois soirs de suite à l'Olympia. Et justement, le jour du troisième soir, il y avait quand même, il était très fatigué et ils n'étaient pas sûrs qu'il arriverait à faire le concert. Mais finalement, il a réussi. Mais il était vraiment là, il était sur le fil. Donc, fin 2006, les professionnels avec qui ils travaillaient observent quand même qu'ils commençaient à être fatigués, à être plus malades. Et ils se sont dit, bon, ben, y a une petite baisse de régime, tout va bien. Mais en fait, Grégory, lui, avec les médecins, ils observaient que la maladie avançait bien. Et ils commençaient à parler de grève de poumons. Alors, pour la greffe de poumon, il faut passer à travers la trachée. Donc Grégory, il était inquiet. Est-ce qu'ils ne vont pas abîmer ma voix, en fait, pour greffer les poumons? Donc il a attendu jusqu'à mars 2007, où finalement il a accepté de faire le dossier, la démarche complète. Et puis, et donc du coup, c'est pendant qu'il attendait sa greffe de poumon que son état s'est dégradé et qu'il est décédé le 30 avril 2007.
1: Il a presque fait comme Molière.
3: Voilà, presque.
1: Il a fait son, il a eu son plaisir, enfin, sa passion.
3: Oui, voilà, sa passion.
1: Sur scène jusqu'au bout, jusqu'à temps qu'il pouvait, quoi.
3: Ouais, elle l'a porté et puis elle a donné un sens à sa vie et du coup, je pense qu'elle l'a aidé à dépasser. La maladie. Par contre, elle l'a aussi, en fait, le fait qu'il ne veuille pas en parler et qu'il repousse jusqu'au bout les démarches, ça a aussi fait que la chute a été très rapide. Et donc, du coup, son décès et tout le succès qu'il a eu a permis, donc, ensuite à ses parents, ils ont créé l'association Grégory Le Marchal qui complétait l'action de l'association Vaincre la mucoviscidose. Et en fait, grâce à son succès, ils ont pu, comme les gens, ils ont été choqués de son décès aussi rapide, ils n'ont pas compris. En fait, les gens n'étaient pas informés de vraiment dans le détail des risques de la mucoviscidose et des conséquences et de l'espérance de vie aussi. Donc, ça a créé un choc émotionnel. Et donc, il y a beaucoup de gens après qui ont donné, qui ont fait des dons et ils ont pu récolter des millions d'euros. Et donc, après le décès de Grégory Le Marchal, le nombre de grèves de poumons sur les personnes atteintes de mucoviscidose a pu augmenter parce qu'ils ont sensibilisé le don d'organes, ils ont permis à la recherche d'avancer. Donc, en fait, à travers son décès, qui a beaucoup surpris, qui a surpris les gens, et ben, du coup, ça a créé une réaction derrière de conscientisation, de meilleure connaissance de la mucoviscidose, de soutien. Et donc, du coup, la médecine a fait des progrès. Et ça a donné aussi beaucoup d'espoir à toutes les personnes atteintes de mucoviscidose, de se dire, bon, en théorie, une personne atteinte de mucoviscidose ne peut pas devenir chanteur et chanter comme Grégory l'a fait, avec la magnifique voix qu'il avait. C'était vraiment un défi qu'il a relevé. Et donc... le message derrière, c'est quand vous faites ce qui vous passionne, et ben en fait, la passion, l'amour pour ce que vous faites peut vous faire dépasser vos limites, même physiologiques, même en lien avec une maladie. Et donc ça a donné beaucoup d'espoir et en même temps que ça a permis à la recherche d'avancer, ça a permis au grand public d'être sensibilisé. Et donc l'association Grégory Le Marchal continue encore aujourd'hui à agir toujours. Portée par les parents et la sœur de Grégory.
1: Et le Téléthon, c'est sur la mucoviscidose aussi, non?
3: Le Téléthon, ça englobe plein de maladies, ouais. Dont la mucoviscidose. Ouais.
1: Mais parce que je crois que ça a commencé avec la mucoviscidose. Après, ils ont un peu élargi le...
3: Ah, peut-être.
1: Mais il me semble que ça a commencé que pour la mucoviscidose. Et après, ils ont rajouté... Parce qu'ils se sont rendus compte qu'il n'y avait pas que la mucoviscidose qui avait besoin de fonds. Il y avait d'autres maladies.
3: Et donc, Grégory, son message, lui, c'est qu'il acceptait sa maladie, mais il ne voulait pas être défini par elle. Donc, il a vraiment agi, il a vécu sa vie pleinement, vraiment à fond jusqu'au bout. Parce que quelques jours avant sa mort, il continue de parler, je vais créer mon deuxième album et tout ça. Il était toujours
1: elle y croyait, quoi.
3: À fond. Je pense qu'il a été surpris par...
1: Après, on est tous un peu comme lui, quand on a une situation de handicap, on n'a pas envie d'être reconnu à cause de l'handicap,
3: pour la
1: personne que l'on est, en fait.
3: C'est ça, exactement.
0: C'est d'ailleurs pour ça que dans la loi du 11 février 2005, on a 10 personnes en situation de handicap et pas personne handicapée.
3: Voilà, c'est ça.
1: Et c'est pour ça qu'on se bat pour être reconnu pour... ce que l'on est et pas pour notre maladie.
0: Pour des citoyens.
3: Oui, c'est ça.
1: Mais il faut quand même que notre maladie soit prise en compte parce que c'est quand même ce qui...
3: Et voilà. En fait, ce que Grégory s'était dit, c'est après ma greffe de poumon, je parlerai de ma maladie. Mais bon, il n'a pas eu le temps. Mais bon, son décès a fait, de toute façon, a amené le sujet. C'est-à-dire que, bon, il ne faut pas... OK, on veut être reconnu pour qui l'on est et pas donc pour notre handicap, mais en même temps c'est aussi intéressant d'en parler du handicap et de voir ce qu'il est possible de faire quand on se laisse pas définir par lui, que de voir déjà intérieurement avec il y a plein de portes que l'on peut ouvrir avec la conscience, comme j'ai parlé la dernière fois avec Philippe Guillemin, enfin ou l'avant-dernière fois, je me rappelle plus. Donc il y a plein de possibilités intérieures et avec en binôme avec des gens, il y a plein de choses qui peuvent se créer et donc finalement un handicap on peut en faire une opportunité. Parce que, par exemple, dans le cas de Grégory Lemarchal, je ne sais pas si, par exemple, s'il n'avait pas eu cette maladie, il aurait développé une telle force intérieure, une telle détermination qui l'a poussé jusqu'à l'Olympia. Il faut quand même le faire.
1: Mais regarde-nous, notre handicap nous a poussé à devenir des stars de la radio.
3: Ah, voilà.
1: Tu vois ? Et on est reconnus parce qu'on est des stars de radio et pas parce qu'on est juste un handicap, quoi.
3: Oui, voilà.
0: De toute façon, ils ne le voient pas.
1: C'est ça.
0: Comme toi.
3: Et oui,
1: ils sont en égalité avec moi. Comme
0: voilà.
1: Ça. Donc, enfin, avec nous, parce que Violaine aussi.
3: Et oui.
1: Ouais. Donc, sacré Grégory, quand même.
3: Oui, voilà. Un bel exemple de détermination et d'aller jusqu'au bout de nos rêves. Comme elle disait aussi France Gall dans sa chanson, Résiste. C'est bien avec le thème aussi. Il est allé jusqu'au bout. Et même si la maladie l'a arrêté à un moment donné, mais il est allé jusqu'au bout de... Il a donné tout ce qu'il pouvait donner et il a créé une grosse différence quand même. Il a marqué les gens et il a permis de faire changer, bouger les lignes concernant la mucoviscidose, le traitement en lui-même de la maladie et la confiance des gens qui portent cette maladie, de la confiance. Bah, oui, il y a ça qui est possible en fait. Et l'espoir aussi, il a donné beaucoup d'espoir.
1: Alors, il faut résister, mais il faut dire aussi que nous, enfin, en tout cas dans notre cas aussi, la maladie résiste aussi.
3: Oui.
1: Donc, c'est résistance contre résistance.
3: Disons que résistance, moi, je ne suis pas trop fan de ce mot. Je parle plutôt d'acceptation. Et comme disait le Dalai Lama, l'acceptation n'est pas la passivité. C'est le début de toute action sage.
1: Oui, parce que résister, c'est aller contre quelque chose, voilà. Alors que c'est plus intéressant peut-être de le laisser venir et de suivre le courant en même temps. Et du coup, il n'y a pas cette résistance, voilà. Mais il y a cet accompagnement.
3: Tu n'es pas, avec l'acceptation, tu n'es pas dans un combat. Tu navigues le flot moi, personnellement, je navigue le flot de la déficience visuelle. Je n'ai pas du tout l'impression de me battre ou de quoi que ce soit. Mais j'agis. J'agis depuis l'enthousiasme. Là, j'ai fait ma rééducation avec enthousiasme. Je fais plein de choses avec enthousiasme au lieu de le faire par dépit ou par oh là là, ou dans un combat. Je ne suis pas en train de me battre. Et c'est ça, la résistance, on est dans un combat. L'acceptation, on agit, je suis déterminée, on est déterminée dans l'action, mais on ne se bat pas contre. Je m'appuie sur la déficience visuelle pour voir tout ce que je peux développer à côté. Donc, c'est pas du tout...
1: Ouais, c'est un tremplin, quoi.
3: C'est pas du tout la même énergie.
1: Hein, ça sert de tremplin.
3: C'est plus facile à vivre, hein, je trouve, l'acceptation, l'acceptation active que la résistance.
1: Bon, après, ça dépend peut-être aussi de la pathologie, parce que tu as peut-être certaines pathologies qui sont un peu plus dures à laisser venir. Et je comprends après les gens quand même qui ont quand même cette tendance à vouloir résister. Je les comprends.
3: Oui.
1: On prend par exemple, aussi, je vais dire par exemple la maladie
3: longtemps.
1: De Charcot, par exemple. t'as du mal quand même à accepter. Au bout d'un moment peut-être, mais.
0: Voilà. En fait, quand on dit accepter, c'est pas dire oui, je l'ai ma maladie, oui, je la, c'est moi qui la veux. C'est pas ça l'accepter
3: non,
0: en fait.
3: Non, c'est pas ça.
0: L'accepter, c'est tu prends ce que tu as.
3: Dans le présent, tu prends ce que tu as dans
0: et,
3: le présent.
0: Et tu fais avec ça pour que ça aille mieux. Quoi.
3: Ok, c'est là, qu'est-ce que je fais avec ça ?
0: Pour que ça aille mieux, pour que ta vie, pour faire quelque chose, c'est ce que tu disais, ouais, qu'est-ce que je fais avec ?
3: Oui, qu'est-ce que je fais avec ?
1: Ouais, mais c'est bien. Bon, écoute,
3: on va continuer
1: à ne pas résister et se laisser porter.
0: Et on va se laisser porter par Serge, c'est un choix musical du coup.
1: Ouais, c'est. Donc c'était très bien ta rubrique au fait, Violaine.
3: Merci.
1: Très bien, comme d'habitude d'ailleurs. Et tu fais toujours des chouettes chroniques à toi. Et donc on va passer à ma chronique soporifique.
3: Oui.
0: Voilà. On va se laisser porter.
1: Allez, ma chronique Evasio.
3: Voilà,
0: on a mis Evasio parce que soporifique c'était
1: ouais,
0: triste. Ouais,
1: soporifique. Et alors, mon choix musical. Mon choix musical, c'est Oasis Wonderworld.

0: Et de retour sur Oxygène FM, un regard d'explorateur. Et
1: ah, quelle nostalgie.
0: Je vais un petit message à Evans. Evans, t'es grillé parce que le professeur Maya, qui nous a fait un peu de cover en off sur cette chanson. Eh oui, t'es pas tout seul.
1: Non, on ne dit pas ça.
2: C'était très bien.
1: Non, non, mais bien sûr. Oui.
0: Non, non, c'était que elle nous a fait que des petits bouts. Ouais, t'inquiète. Et voilà. Donc, vous allez me dire quel est le rapport entre cette chanson que j'ai choisie et ma rubrique. Aucun. Mm-hmm. C'est parce que j'ai juste avais envie d'écouter Oasis. Voilà. Alors, je vais vous amener un peu...
2: Dans une oasis.
0: Dans ce petit coin de nature.
1: Un oasis, comme disait Violaine. Ouais,
0: qu'est-ce qu'il y a dans une oasis, d'ailleurs?
1: Il y a de l'eau.
2: Des arbres.
0: Oui,
2: des
0: mais
2: arbres.
0: Après, des arbres.
1: Et du sable.
0: Eh bien, moi, je vais vous parler d'arbres.
1: Ouais.
0: Je vais vous parler de forêts.
1: Ah, chouette.
0: Parce que les forêts...
1: Et ça vient en complément de ma rubrique, du coup.
0: Et un peu, ouais. alors que tu vois, on ne s'est même pas concerté.
1: Non.
0: C'est ça qui est bien, on ne se concerte pas pour nos rubriques. Et des fois, ça fait des associations assez rigolotes. Alors, les arbres, plusieurs arbres ressemblaient, ça fait une forêt. Et qu'est-ce que c'est qu'une forêt, finalement? Ça permet à des animaux et des êtres vivants d'avoir un habitat et de la nourriture. Et sur notre planète, il y a pas mal de forêts encore. Je vais vous parler, moi, des plus grosses forêts, on va dire de forêts géantes, qui restent encore sur notre planète.
1: L'Amazonie.
0: Alors, oui, évidemment.
1: Du moins, ce qu'il en reste.
0: Oui, l'Amazonie, évidemment, mais parce que ça, c'est la plus grosse. Donc, je vais pas commencer par elle.
1: Ah.
0: Je vais commencer par une forêt qui s'appelle la forêt de Primory. Eh oui.
2: Au Japon.
0: 130 000 km². Et
1: même,
0: elle se situe au sud-est de la Russie.
1: Ah.
0: Alors,
1: c'est là où il y a le permafrost, c'est pas loin, non?
0: Non, on est au sud-est.
1: On
0: n'est pas sur... Alors j'y viendrai plus... Alors il y a une autre forêt qui est plus haute. J'y viendrai après.
1: Okay.
0: Et là, on est plutôt sur le sud-est.
1: Donc...
0: ça fait quand même pas mal. Alors, pour vous donner une idée, 130 000 km², c'est 18 fois 18 millions de fois un terrain de foot.
1: Ça ne me donne pas trop d'idées, en fait.
2: Non.
0: Ah, pardon. 18 millions et demi, ça va?
2: Non, par rapport à la France.
0: Fois. Bon, en fait, ça fait beaucoup, quoi.
1: Enfin, ça fait combien de France?
0: Je ne sais pas.
1: D'accord.
0: Je sais plus le.
1: Déjà, il faut calculer combien de terrains de foot rentrent dans la France pour pouvoir savoir.
0: Je ne sais plus combien fait la France.
1: Voilà.
0: Alors, donc cette forêt, elle a eu la particularité d'accueillir encore aujourd'hui les derniers tigres de Sibérie qui sont répertoriés au nombre de 500 à peu près.
1: Ça fait pas bien, hein.
0: Ça fait pas beaucoup, hein. Ça fait pas des masses.
1: Non.
0: La particularité aussi de cette forêt, c'est qu'elle permet aussi la cohabitation, qui est assez rare, entre justement le tigre de Sibérie, les ours et les loups.
1: D'accord.
0: Non, c'est pas les loups.
1: Non.
0: C'est des jaguars ou des léopards.
1: Okay.
0: Voilà,
1: faire un choix quand même.
0: C'est un félin, quoi.
1: D'accord.
0: Bref. Et donc c'est assez particulier. Voilà. Ça, c'est ma première forêt. On va passer à la deuxième. Ma deuxième forêt, c'est une forêt tropicale. C'est la forêt tropicale de Birmanie.
2: Mmh.
0: Alors, elle mesure 290 000 km².
1: Ce qui nous fait un terrain de foot. Non, rien.
0: Oh, j'ai arrêté de compter. Ah si, je peux te le dire à peu près, voyons. On est à 18 et 8, ça fait 8 et 8, 16. On retient 1, ça fait 3, 6. Allez, à peu près une quarantaine de millions de fois un terrain de foot. Ça se voit à peu près. Voilà, donc pareil, le problème de... Alors le problème, c'était toujours pareil, une forêt c'est beaucoup de biodiversité et donc un habitat pour certains animaux. Alors qu'est-ce qu'on a déjà à la forêt de Birmanie, la forêt tropicale de Birmanie? On a l'éléphant d'Asie, on a le gibbon.
1: C'est quoi?
0: C'est une sorte de singe.
1: Hein? D'accord.
0: Il n'y en a plus trop.
1: Ah,
0: beaucoup.
1: Ça va, j'ai le droit de ne pas savoir.
2: Oui.
0: Et un dernier, enfin un dernier, non, il y en a plein d'autres, mais j'en cite quelques-uns, quoi. Le tigre de Bengale.
1: Ah, le tigre du Bengale.
0: Alors, tu vois, je parlais du tigre du Sibérie, maintenant je suis au tigre de Bengale. Voilà. Je l'ai dit, la distance, c'est bon, voilà. Elle est située, il faut dire, entre l'océan Pacifique et l'océan Indien.
2: Oui. Voilà.
0: Évidemment, cette biodiversité, elle est aussi due au climat et aux différenciations climatiques qui ont eu depuis le temps dans cette forêt. Allez, la suivante. On part sur la forêt tropicale humide de Bornéo. C'est une des plus vieilles, peut-être la plus vieille, des forêts de notre planète. Elle a 140 millions d'années.
2: Oh, wow.
0: Elle mesure en superficie 343, que je ne dis pas de bêtises, hein, 343 000
2: kilomètres carrés.
0: Évidemment, elle est confrontée à un problème qui est assez courant sur toutes les autres forêts. Donc, je n'en ai pas parlé sur les deux premières, mais elles sont aussi concernées. C'est la déforestation. Et malheureusement, en Bornéo, elle est beaucoup, beaucoup coupée à cause de l'huile de palme. Le problème, c'est que c'est l'habitat aussi du rhinocéros, d'un certain rhinocéros, je me souviens plus duquel.
1: Le rose à trois cornes.
0: Presque, t'es pas loin. qui n'a que 250 individus répertoriés à travers le monde.
2: Oh, waouh, ils sont plus nombreux.
0: C'est pas beaucoup. Et surtout, malheureusement, l'orang-outan de Bornéo, qui lui, par contre, il est classé dans les espèces critiques en voie de disparition, en voie d'extinction presque imminente.
1: Ah ouais.
0: Donc, arrêtez de couper de l'huile de palme, en plus c'est pas bon pour la santé, et préserver l'environnement de ces animaux qui nous ont rien fait, en fait. Quoi, hein. Voilà, donc je vais passer à la suivante.
1: Ouais, s'il te plaît, avant qu'on se mette en colère.
0: Ouais. La forêt équatoriale ou tropicale de Nouvelle-Guinée. Elle fait 1 780 000 kilomètres carrés, si je ne me trompe pas. Après, je peux me tromper peut-être dans les chiffres, parce que je mélange des fois les chiffres avec les forêts. Alors, évidemment, elle est très grande, cette forêt. En fait, c'est la deuxième plus grande forêt de notre planète.
2: T'as dû te tromper dans les chiffres. Alors.
0: Il faut savoir qu'en plus d'avoir une énorme biodiversité, plus de 10 000 espèces végétales et animales qui représentent grosso modo une sur cinq sur toute la planète. Donc, et surtout, elle a aussi plus d'un millier de tribus de personnes qui vivent un peu encore un peu isolées du monde.
1: Attends, t'as dit que c'était quoi la forêt là?
0: De Nouvelle-Guinée.
1: De Nouvelle-Guinée, je
2: c'est
1: te dis.
2: En Afrique.
0: Ouais.
2: C'est ça.
0: Tu me confirmes...
1: C'est en Afrique, la Nouvelle-Guinée?
0: Ouais. Tu me confirmes la...
1: Je vais te dire.
0: Tu me confirmes la superficie?
1: Je vais te dire.
0: Voilà. Et donc, en fait, voilà. Donc, il y a encore des peuples qui sont autochtones, qui sont encore des tribus qui sont ouais. Pas encore trop...
1: C'était pas le bon chiffre.
0: Hein. C'est pas le bon chiffre?
1: Ah non, 73 millions. 73 millions d'hectares.
2: Ah, ça, c'est des hectares.
0: Ah, des hectares.
1: Oui, c'est un hectare.
0: Ouais, moi, je parle en kilomètres carrés, moi. Tu me transformes.
1: Non.
0: Et donc, voilà. Il faut savoir aussi que cette grande forêt, il y a des zones qui n'ont pas encore été explorées. Et évidemment, quoi, ça fait le bonheur des chercheurs. Pour trouver des nouvelles ressources, malheureusement, qui risquent d'être exploitées. Elle n'est pas encore trop coupée, mais ça commence, malheureusement. Et voilà, donc allons-y doucement. La suivante, c'est la forêt tropicale du Congo. Ah non, j'en ai oublié une entre-temps. Bon, c'est pas grave, j'y reviendrai. La forêt tropicale du Congo. Sa superficie, je ne me souviens plus, mais elle est très grande. Et il faut savoir que cette forêt, elle abrite des grands animaux, c'est-à-dire des gorilles, des éléphants. Et l'éléphant d'Afrique est quand même l'animal, le mammifère est le plus gros de notre planète. Voilà. Bon, lui aussi...
1: Pour avoir une idée sur la superficie, ça couvre 6 pays d'Afrique.
0: Ouais, c'est assez grand. Ouais. Et c'est... en fait, c'est un peu dans le nord-est ou nord-ouest, je sais plus.
2: C'est au milieu, non ?
0: Ouais. Le Guinée, Côte d'Ivoire, tout ça.
1: Entre 9h et 18h.
0: Ensuite, allez, il y en a une que j'ai oubliée entre-temps, là, que j'aurais dû placer avant pour la chronologie, c'est...
1: Dentry.
0: C'est la forêt la plus jeune.
1: C'est... Ah, non.
0: De Valdiviane. La forêt de Valdiviane.
2: Ah, c'est où, ça ?
0: Et c'est où ? C'est une bonne question. En fait, elle est à cheval entre le Chili et l'Argentine.
2: Ah, ok.
0: Voilà, et elle est très jeune, puisqu'il y a 17 000 ans, il y avait encore de la glace... parce que c'était encore une période glaciaire, donc elle est dans ce coin-là. J'imagine quand même qu'elle doit être assez haute en altitude. Sa superficie, eh bien, je ne m'en souviens plus.
1: Ah, il y a trop de chiffres.
0: Mais elle est assez
1: avec les chiffres.
0: La particularité, comme c'est une forêt qui est jeune, enfin qui est jeune, comparée aux grandes forêts, elle a des animaux qui sont petits. Et en particulier, une espèce de cerf qui est très petit, et une espèce de chat sauvage qui est aussi très petit. Mmh. Et elle est un peu en opposé avec la forêt tropicale du Congo, où là, il y a des très gros animaux. Voilà. C'est assez rigolo, c'est pour ça qu'il y avait, cette comparaison.
1: Je t'aide, la superficie, c'est de 248 000 km².
0: Ouais, de Valdiviane.
1: Oui.
0: Ouais, c'est ça. Merci, professeur Maya.
1: Oui.
0: Heureusement que tu es là.
1: Heureusement qu'il y a Google, oui.
0: Je vais passer à une forêt qui est en fait très grande et à la fois qui ne l'est plus.
1: L'Amazonie.
0: Mais qui reste quand même très grande. C'est la taïga. La taïga, cette forêt avec beaucoup de divers sapins.

0: Eh ouais, c'était la même forêt. Alors, pour vous donner des idées de grandeur, la partie canadienne, qui est maintenant un peu mélangée avec la forêt boréale, c'est 4 200 000 kilomètres carrés. Et ouais, c'est pas mal quand même. La partie qui a en Sibérie, c'est 3 900 000 km². Carrés. Ouais, c'est un peu kiff-kiff. Et évidemment, il y a une plus petite partie qui fait un peu le reste de l'Europe de l'Ouest. Donc, je ne me souviens plus trop la surface, mais c'est plus de 2 millions de km². Carrés. Voilà. Il faut savoir que il n'y a pas trop de diversité animale ni végétale, puisque
1: C'est
0: c'est
1: trop
0: beaucoup de
1: froid.
0: sapins, beaucoup, beaucoup de sapins variés.
1: C'est acide et il fait froid.
0: Mais surtout, c'est parce que il fait froid. Le climat ne permet pas d'avoir une grosse diversité, puisque les températures peuvent descendre jusqu'à moins 40 et même au-dessous.
1: Tu te demandes comment les arbres y tiennent déjà.
0: Donc on retrouve quelques animaux, comme les ours, les loups, les castors, ce genre d'animaux-là, qui peuvent vivre dans ce climat un peu, et quelques renards aussi en particulier. Voilà.
1: Et c'est 10,3% des terres émergées.
0: C'est
1: C'est
0: 30%.
1: impressionnant.
0: Alors, oui, un autre détail, tu me fais penser. C'est 30% de la surface, comme tu dis, là. 30% des forêts, que ça représente,
1: Ouais.
0: grosso modo, de la planète. Mais surtout, à elle seule, elle permet d'absorber le CO2 de l'air autant que toutes les forêts que j'ai parlé juste avant.
1: D'accord.
0: C'est quand même énorme. Et enfin, on va finir par la reine des reines, la grande forêt amazonienne, mais du sud, hein, parce que c'est un vachement haut, mais il y a une grosse partie qui est au sud, qui est assez particulière. Grosse diversité, évidemment. On appelle ça 1 sur 10 de toutes les espèces existantes sur la planète. Ça fait beaucoup, donc très grosse diversité. Il y a 290 trillions d'arbres.
2: Ils les ont comptés.
0: 290 trillions
1: Ça
0: d'arbres.
1: me rappelle quand on avait parlé des quantités de graines de sable.
0: Il y a plus d'arbres dans cette forêt que d'êtres humains sur la planète.
2: Waouh, beaucoup plus.
0: Aujourd'hui, elle mesure
1: Ah,
0: un
1: c'est pour ça
0: super.
1: qu'ils essaient de la
0: Ah ouais, beaucoup
1: détruire, ils
0: plus.
1: sont trop
0: En fait, je crois
1: nombreux.
0: que ça fait presque, je veux pas dire de conneries, mais ça fait peut-être un équivalent de 1 pour 10 ou plus même. Il faut savoir qu'elle mesure 5 millions 500 000 kilomètres carrés aujourd'hui, sachant que plus de 30% de la forêt a déjà été rasée pour l'élevage, pour les cultures, on sait comment ça se passe.
1: Pour Mercosur, pardon, pardon, fallait pas le dire.
0: Il faut savoir quand même que, voilà, et donc toutes ces diversités, machin, des peuples qui vivent encore dedans, enfin, on en a besoin de ces arbres pour respirer quand même, enfin, en tout cas pour faire l'échange CO2-oxygène. C'est quand même assez important. C'est notre poumon de la planète. Le premier, c'est l'océan, le deuxième, c'est. Enfin, on peut dire même c'est presque le cœur, l'océan. Et les forêts, c'est l'oxygène, c'est notre poumon. On en a besoin pour vivre. Sans arbres sur la planète,
1: T'es mort, mon coco.
0: on est exactement. T'es mort, coco.
1: T'es mort, coco.
0: Donc, petit message.
1: Au
0: Arrêtez de
1: passage.
0: couper des arbres, à tirer l'arigot, juste pour le fun, quoi, ou pour un commerce, juste pour le bénéfice. Coupons juste ce qu'il y a besoin et replantons. Voilà.
1: Voilà.
0: Voilà, bon, j'ai fait un peu le tour, hein.
1: Et je trouve qu'on était très militants écologistes sur cette émission radio.
0: C'est pas mal. Ouais, disons qu'il a fallu qu'on compense
1: Ah, l'absence
0: l'absence
1: d'Evans. Et
0: d'Evans.
1: voilà, c'est la
0: Oui.
1: faute à
0: Oui.
1: Evans.
0: Parce
1: Evans,
0: que.
1: si on est en colère aujourd'hui, c'est à cause de toi.
0: Exactement.
2: Il y
0: Non, mais
2: avait
0: en plus,
2: beaucoup de
0: moi, tu
2: colère
0: vois,
2: aujourd'hui dans cette
0: je sens que j'ai
2: émission.
0: le palpitant qui s'excite, là, je commence à trembler, parce que
1: C'est le manque d'Evans.
0: je suis en manque de la chronique technologique.
1: Ouais.
0: Tu vois? Voilà. Bon, je vais me rattraper à la maison, tant pis, je vais écouter des trucs sur des applis,
1: Les
2: les
1: podcasts.
2: anciennes
0: ou des
2: rubriques, les
0: podcasts, ou
1: podcasts
0: des anciens
1: d'Oxygène.
2: Réviser
0: podcasts.
2: les anciennes rubriques d'Evans.
0: Bon, voilà.

0: Bon, c'est bien.
1: Non, c'était bien, c'était
0: on a fait le tour.
1: Bien ta rubrique. Bravo.
2: Voilà.
1: Ta rubrique évasion, bon, on a pris quelques arbres dans la gueule, mais c'était pas mal.
0: On en a pris quelques-uns, mais parce qu'il y en a beaucoup qui sont coupés, quoi, malheureusement.
1: C'est à cause de ça, ouais.
0: Mais je resterai quand même sur ce truc des forêts, parce que ma prochaine rubrique, je pense la faire sur des forêts aussi, mais d'autres.
1: D'accord.
0: D'un autre style.
1: Oui, parce qu'il y en a un paquet de forêts quand même.
0: Oui, il y en a plein.
1: Il y en a plein d'intéressantes.
0: Il y en a plein. Voilà. Donc, nous, on remercie encore un peu la présence de nos invités et qui ne sont pas là, qui sont partis parce qu'ils ont beaucoup de travail. On les remercie encore. Merci, Maya.
1: Merci, Violaine.
2: Merci, Serge.
0: Et
1: merci, Léa.
0: Et on va remercier aussi toutes nos auditrices.
2: Et tous nos auditeurs.
1: Et à bientôt sur
0: les ondes
1: d'Oxygène FM.

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1: Et bonjour à toutes et à tous. Nous sommes de retour aujourd'hui pour présenter un nouveau film puisque nous sommes avec Monique Maurice. Bonjour à toi.
2: Oui, bonjour, bonjour Léa, bonjour à tous. Je suis très contente de participer en plein mois d'août à un événement.

0: pour accompagner ce film. Voilà.
1: Alors, peut-être pour commencer, est-ce qu'on enverrait, on envoie la bande-annonce ?
0: On peut très bien envoyer la bande-annonce, elle est très parlante déjà.
1: Alors, ça s'appelle Ange de Tony Gatliffe, avec comme acteur principal le chanteur français qu'on connaît bien, Arthur H.
0: Arthur H, exactement.

0: cherches quoi?
1: Le contretemps. Dans la musique gitane, le contretemps, c'est comme quelqu'un qui se lève quand tout le monde reste à genoux.
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0: Rose!
1: Mon amour.
0: 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C'est faux.
2: Marco!
0: Tu l'as bien connu, toi?
3: Rose, il est pudique. Il sait dire je t'aime en musique. C'est tout.

0: Le film Ange que Monique Maurice va nous présenter. Alors, pourquoi tu as choisi aujourd'hui de venir parler de ce film précisément?
1: Ah bah j'ai choisi, oui, bien sûr, pour représenter le Manouche Music Festival, qui est quand même un des événements majeurs musicaux de l'Ariège tous les étés. Voilà, donc je suis vraiment fière de présenter ce film parce que c'est un film génial auquel on a déjà pensé l'année dernière avec Jean-Louis Sorel, le président de l'association, qui prépare évidemment ce gros événement sur Mazères. Et donc, en fait, pour refaire un petit peu l'histoire de cette collaboration avec le cinéma, l'année dernière, Jean-Louis Sorel avait rencontré des documentaristes qui s'appellent Dimitri Serre et Marie Dubois, qui avaient préparé un documentaire super intéressant qui s'appelait Écoute-moi, Gadjo. Ce documentaire traité de la discrimination, de la vie des gitans, des nomades en fait, et de ceux évidemment qui devenaient sédentaires, qui travaillaient. Et ce documentaire et élever un petit peu sa voix pour montrer que voilà, que ce sont des gens normaux et qu'il faut lutter contre les vieilles légendes de voleurs de poules, etc. Et donc, c'était des documentaristes très, très intéressants. Alors, cette année, on a choisi un film de fiction, même si c'est un film de Tony Gatliffe, parce que Tony Gatliffe, il est un peu dans son genre aussi documentariste, parce qu'il traite essentiellement d'un sujet qui lui tient à cœur, ce sont les gitans, les nomades, etc. C'est un réalisateur dont la mère était gitane. Voilà. Et il se déclare depuis 1981 l'ambassadeur des gitans parce qu'il veut témoigner de leur histoire qui est souvent invisibilisée. Hein, on n'en parle pas et on évite un peu le sujet. Parce qu'il veut exalter aussi la richesse de leur culture et notamment la richesse de leur culture musicale. Alors, je l'ai dit, il est né de mère gitane et il devient donc porte-parole des Roms. Mais lui, il ne veut pas se qualifier de Roms, de gitans, etc. Il dit simplement qu'il est méditerranéen. Voilà. Et depuis, voyons, il est né en 1948, oui, voilà, il a fait ses premiers films en 81, et depuis, il a sorti 24 films environ, donc un tous les 2 ans, qui traitent en général de cette culture-là. Il y revient très, très souvent. Alors, dans ce film exactement, Ange, eh bien, il a un très beau prénom. C'est Arthur Ashe, donc on l'a vu et on l'a entendu dans la bande-annonce, c'est Arthur Ashe qui joue le rôle principal. Alors Arthur Ashe, ben on le connaît évidemment pour sa grosse voix grave, pour son aspect débonnaire. Dans le film, il porte souvent un chapeau noir, il se balade en camion et il est installé un petit peu précairement, là voilà, dans son camion. Et qu'est-ce qu'il fait?

0: Essentiellement, il écoute de la musique. Il dit qu'il n'est pas musicien, mais musicologue. Donc, il s'arrête par moment pour découvrir des groupes. Bon, je ne veux pas trop dévoiler le film. Il y aura des groupes tout le long de son chemin et de sa balade poétique. Et voilà, ce sont des groupes que l'on connaît pour la plupart à Mazères parce qu'ils sont venus déjà dans le musique, dans le Manouche Music Festival. Et il y a évidemment quelqu'un qui nous tient à cœur et qui est un fidèle du Festival Manouche, c'est Antoine Tato Garcia. Et cette année, il y aura aussi Yeor Kim. Yeor Kim, elle joue de l'harmonica, et entre autres instruments, hein, parce que c'est une musicienne accomplie qui est vraiment multi-instrumentiste. Et elle, dans le film, elle a une apparition, hein, parce que ce ne sont pas des grands rôles qu'ils jouent, mais ils jouent leur musique. Et ce sont des apparitions poétiques et musicales tout le long du film. Voilà. Et elle joue de l'harmonica. Et Antoine Tato Garcia, évidemment, joue de la guitare. On l'écoutera peut-être à la fin de ma petite présentation, voilà, parce que cette musique est vraiment très très belle et Antoine Tato Garcia joue magnifiquement. Voilà, donc cet ange, eh bien, il revient un petit peu sur son passé, parce que c'est un homme qui a été un peu infidèle dans le sens où il est parti. Chaque fois qu'il y avait un attachement, ben, il partait. Alors il dit bien sûr que, ou on lui dit évidemment que cet art de partir quand tout va bien, ça veut dire qu'on a trop peur d'être quitté, donc on préfère quitter avant les autres. Voilà, ça c'est un petit peu le leitmotiv, parce qu'on voit quand même, malgré toutes les qualités de cet homme, on voit quand même qu'il est un peu égoïste et qu'il veut absolument vivre sa vie seul et tranquille et qu'on lui fiche la paix. Mais il a quand même un désir de rester fidèle à ses amis. Et il revient au bout de tant d'années, voilà. Et il revoit et il va lui arriver plein de petites aventures au milieu de cette musique qui est présente et qui est... Alors ce film, évidemment, c'est un hymne à la liberté. Hein, c'est la liberté essentiellement. On l'a entendu un petit peu dans la bande-annonce, dans la musique, en langue espagnole. Voilà, c'était la liberté selon le gré du vent, hein, d'après ce qu'on entend. Le temps qui passe, bien sûr, la transmission, puisqu'il y a une histoire un petit peu familiale, le respect de la famille, justement, la fidélité envers les amis et quand même envers les amours, un hymne aux femmes, bien sûr, que Ange a aimé et vers lesquelles, on le verra, il revient aussi. C'est un hymne à l'amitié, évidemment, et avant tout à la musique manouche et au flamenco. Alors, la direction musicale, c'est Tony Gatliffe qui s'en occupe, évidemment, lui-même, sur tout le film, avec quand même Delphine Mantoulet. C'est une musicienne qui a collaboré dans beaucoup de ses films, donc il la connaît très bien et elle travaille de la même façon que lui sur cette musique et sur les arrangements. Alors, la musique mêlera, évidemment, on l'a déjà dit, flamenco, jazz, sonorité rom et orientale, et incluant bien sûr un chant de révolte italien qui est l'Allega. Le réalisateur a cherché à capter des frottements, évidemment les frottements des instruments et les percussions corporelles. Et bien sûr, on pense là aux palmas. Les palmas pour la musique manouche, c'est le claquement des mains, hein, bien sûr. Donc, ben, je reviens un petit peu sur Tato Garcia. On va entendre la musique et le morceau qu'il joue dans le film. Alors, Tato Garcia, il faut le savoir, il sera présent aux deux séances. Donc, le vendredi 14 à 10h30, il sera présent pour nous accompagner sur ce film. Il nous réservera peut-être quelques petites surprises musicales. Et on a le plaisir aussi d'avoir Yeor Kim qui participe au Festival Manouche et qui sera là aussi pour accompagner le film, elle uniquement le vendredi. Le samedi, il y aura toujours Antoine Tato Garcia avec nous et Yeor Kim, elle sera partie vers d'autres projets, quoi. Voilà, il n'y a pas que des musiciens, il y a aussi des acteurs remarquables, Maria de Medeiros, on la connaît, et voilà, c'est une grande actrice. Et bien sûr, Mathieu Amalric, qui a aussi un petit rôle, surtout à la fin du film. Voilà, je ne veux pas trop en dévoiler. On peut peut-être écouter Antoine Tato Garcia maintenant.
1: Très
0: Merci
1: bien.
0: Beaucoup.
1: Alors, je rappelle que le film Ange se tiendra donc dans le cadre du festival à Mazères, festival, le Manouche Music Festival. Donc, il se tiendra vendredi 14 à 10h30, samedi 15 à 15h à la salle communale de Mazères, à la salle de cinéma.
0: De cinéma, oui.
1: Pour y participer, eh bien, j'imagine qu'il faut réserver ses places.
0: Non, je ne pense pas. La salle est très grande et voilà, on espère simplement que la salle se remplira. Bien sûr qu'elle va se remplir et que les gens seront disponibles pour quand même participer au ciné-débat, parce qu'il y aura un ciné-débat. Hein, la présentation du film, c'est moi qui m'en occupe. Ensuite, l'animation, ce sont les deux musiciens ou Tato Garcia tout seul. Voilà, et on espère, en fait, ça, comme ça, on pourra pérenniser la présence de cinéma pour le festival, pour les années futures, si on voit évidemment que les spectateurs sont nombreux, ce qu'on espère.
1: Parfait. Merci Monique Maurice pour cette présentation très précise, comme d'habitude. Et on se quitte en musique avec le titre donc, que vous retrouverez également dans le film, La Catalane.
0: La Catalane, oui.
1: D'Antoine Tato Garcia.
0: Merci.

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